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2: Salut à tous, et on commence tout de suite sur TF1 avec votre série Tracker avec 4 épisodes dès 21h10. Sur France 2, Les Invisibles avec 6 épisodes dès 21h10 également. Sur France 3, votre magazine Nos Terres Inconnues en Aveyron avec Jean-Philippe Jasson à 21h10. Sur M6, votre série Les Amateurs avec 7 épisodes à 21h10. Sur W9, votre magazine Enquête d'Action avec 5 épisodes à 21h10 et 22h Urgence en région parisienne, Les Pompiers à la rescousse. À 23h et minuit, SOS en Provence, L'été tout terrain des pompiers. Et à 1h10, Place à la frontière, des interventions de haut risque. Sur TMC, votre film avec Franck Dubosc, Bis, à retrouver à 21h25. Sur TFX, Baby Boom avec 2 épisodes dès 21h10. Et pour finir sur Gulli, les 100 vidéos qui ont fait rire le monde entier avec 3 épisodes à 21h05. Et voilà, c'est tout pour ce soir. Passez une agréable soirée télévisée avec Radio Éphémère. On se retrouve tout à l'heure de 16h à 19h en direct. Et sinon, comme d'habitude, moi je vous dis à demain pour vos prochains programmes télé.

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2: Bélier, bon tonus, même si vous vous essoufflez sur la durée. Vous avez un rythme de croisière toujours aussi trépidant. Taureau, vous pouvez évoluer au sein de votre activité, mais ne précipitez pas les choses. Gémeaux, pratiquez la relaxation ou faites des exercices de respiration afin de vous décontracter. Cancer, aujourd'hui, Vénus s'installe dans votre 7e maison solaire, mettant votre relation conjugale sous les feux de la rampe. Lion, vous manquez d'organisation. Au lieu de faire des heures supplémentaires, planifiez votre journée dans les moindres détails. Vierge, vous fourmillez d'idées pour être encore plus efficace au bureau. Employé modèle, vous donnez le meilleur de vous-même. Balance, vous faites ce qu'il faut pour promouvoir vos talents et vous ne manquerez pas d'initiatives audacieuses aujourd'hui. Scorpion, communiquez tous azimuts. Vous avez de bonnes idées que vous devez exploiter au plus vite. Sagittaire, haro sur les finances. Ne négligez pas vos comptes, élaborez un budget prévisionnel pour les semaines à venir. Capricorne, vous faites ce qu'il faut pour imposer vos choix. Vous donnez votre avis et dites tout haut ce que vous pensez tout bas. Verseau, vous aimeriez avoir plus de responsabilités peut-être. Pourquoi ne pas le faire savoir à qui de droit ? Poisson, prenez des contacts, relancez d'anciens clients. Vous êtes soutenu par la conjoncture astrale favorable.
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1: Et bonjour à tous, merci d'avoir choisi Radio Éphémère pour démarrer votre journée. Mercredi 26 août aujourd'hui, c'est le wake-up qui démarre, il est tout juste 7h, bonjour.

0: prochaine minute, du son électro arrive. Ça sera le son de Kungs pour vous, mais juste avant, avec la rédaction éphémère, comme tous les matins, on fait un point ensemble sur l'actualité locale et nationale de ce mercredi. C'est présenté par Alessia Cotto. Salut Alessia.
1: Bonjour à toutes et à tous. Dans l'actualité de ce mercredi, bientôt une nouvelle gendarmerie à Albi-sur-Chéran, un projet à l'arrêt à Megève. Le téléphérique du Salève reprend du service après 2 jours d'arrêt et la réouverture de 2 refuges dans le massif du Mont-Blanc. Le projet de construction d'une nouvelle gendarmerie à Albi-sur-Chéran vient d'être validé par le ministère de l'Intérieur. La future caserne sera construite dans la zone de Mouty, près du péage autoroutier, pour remplacer l'actuelle devenue vétuste et inadaptée. Le chantier représente un investissement de 4 millions d'euros porté par le Grand Annecy avec des aides attendues de l'État et du département. La mise en service est prévue à la mi-2029. Un chantier à l'arrêt à Megève, le chantier de la nouvelle caserne de pompiers, tout juste commencé, a été stoppé par le nouveau maire Jean-Noël Picot. L'élu estime que le terrain de l'ancienne caserne d'environ 1800 mètres carrés est trop petit pour permettre de futures extensions, notamment face au risque d'incendie de forêt. Il souhaite proposer un autre terrain et réserver celui-ci à des logements pour les Megevins. Une décision qui provoque la colère des pompiers et de Martial Sadier, président du département et du conseil d'administration du SDIS 74, qui rappelle que le projet avait été validé à l'unanimité par l'ancienne municipalité. Le maire doit prochainement présenter son projet alternatif au préfet. Réouverture aujourd'hui du téléphérique du Salève. Il était fermé depuis lundi en raison de l'installation d'une quinzaine de caravanes sur son parking. La direction assure avoir mis en place un parcours sécurisé pour permettre l'accès, quelle que soit la situation sur le parking. 2 refuges du massif du Mont-Blanc rouvrent aujourd'hui également. Les refuges de Tête Rousse et du Goûter étaient fermés depuis le 12 août suite à des chutes de pierres. La préfecture estime que les conditions d'accès sont revenues à la normale, mais n'exclut pas de nouvelles chutes pour autant. La montagne a accumulé pendant les 5 périodes de canicule une quantité de chaleur inédite qui peut entraîner à tout moment de telles chutes ou effondrements. C'est la fin de ce flash. Merci d'avoir choisi Radio FMR. Bonne journée à tous.
0: Et merci beaucoup à toi, Alessia. Retour de l'actualité. Ça sera tout à l'heure à 8h sur Radio FMR. Coup d'œil sur la météo de ce mercredi. Le ciel sera partiellement nuageux en ce début de journée sur le pays de Savoie. Le ciel restera voilé pour cet après-midi. Avant le retour du soleil prévu en fin de journée, côté température ce matin, il fait entre 17 et 22 degrés dans l'Albanais. Il fera 26 à la mi-journée. Puis pour les maximales cet après-midi, 29 degrés sont attendus à Rumilly et Aix-les-Bains et 28 du côté du Grand Annecy. Comme tous les matins, je vous accompagne également sur les routes de la région. Forcément, ce sont encore les vacances, donc peu de ralentissements à vous signaler ici du côté de Rumilly. Le trafic est fluide dans l'ensemble. Du côté d'Annecy également, quelques zones commencent tout de même à se densifier, notamment du côté d'Annecy Nord, mais ça reste très léger pour le moment. Prochain point trafic sera à 7h30 et avant ça, eh bien, nous continuons ensemble. Votre playlist pour bien vous réveiller, pour bien démarrer la journée avec du classique Radio FMR qui va vous faire plaisir. Rihanna, SOS qu'on va écouter. Il y aura aussi Tila et Zara Larsson juste après le son électro de Kungs ici sur Radio FMR.

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0: Et oui, on est ensemble votre journée, mercredi 26 août aujourd'hui. Aujourd'hui, on fête la journée mondiale du chien. On salue tous nos compagnons à quatre pattes qui nous accompagnent tous les jours. Dans l'émission de ce matin, là, dans les prochaines minutes, d'ici quelques instants, avec Philippe, on va découvrir les meilleurs restaurants du coin dans mille et une choses en Savoie Mont Blanc. On va pouvoir parler notamment des meilleurs restaurants à découvrir en cette fin d'été. À 7h50 dans l'émission, comme tous les matins, on va jouer ensemble avec des invitations à gagner pour le karting de Rumi. Un peu plus tard dans l'émission, à 8h20, on va découvrir les coups de cœur de l'office de tourisme Rumi Albanais. 8h30, ça sera l'invité du jour. Nous allons recevoir l'événement Motocross Vintage de Massingy qui aura lieu ce week-end. Et puis, comme chaque matin, 7h45, 8h45 et 9h45, ce sont vos bons plans à retrouver ici sur Radio FMR. Le Wake Up, c'est aussi pour vous un nouveau jeu qui est là tous les matins. C'est le chiffre du jour du Wake Up. On joue ensemble assez tôt, entre 7h et 7h30. Et ce matin, il faut deviner à quoi correspond le chiffre 4. On parle ici d'un chiffre en rapport avec le parc Acrotiro des géants de la station des Aillons Margeria. Vous savez à quoi correspond ce fameux 4? Je vous laisse nous donner une réponse sur le compte Instagram de Radio FMR. Vous avez une dizaine de minutes pour jouer avec nous en ce mercredi matin. Puis la bonne réponse, je vous la donne d'ici 7h20. Le temps de jouer, Rihanna, c'est ce qu'on écoute maintenant. Il y aura TJ Snake juste après.

0: bon, ça, DJ Snake ici sur Radio FMR. Bon mercredi matin, vous cherchez peut-être déjà un endroit pour aller manger ce midi. Ça tombe bien, tous les jours, il y a mille une choses en Savoie Mont Blanc, votre rendez-vous présenté par Philippe, qui vous donne les coups de cœur, les meilleures choses à faire ici dans le coin en Savoie Mont Blanc. Et le mercredi matin, au programme, ce sont les meilleurs restaurants à découvrir.
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2: Salut à tous, direction la table du château Brachet. Une expérience gastronomique entre tradition et modernité. Perché dans les hauteurs verdoyantes de Grésy-sur-Aix, à deux pas d'Aix-les-Bains, le château Brachet est bien plus qu'un lieu d'hébergement. C'est une parenthèse hors du temps où l'histoire rencontre le raffinement contemporain. Ancienne demeure du docteur Léon Brachet, célèbre médecin des rois, cette bâtisse du 19e siècle a été restaurée avec soin par des passionnés qui en ont fait un domaine d'exception. Au cœur de ce château trône la table du château, le restaurant gastronomique installé dans l'ancienne salle à manger. Le décor est somptueux, charpente en forme de coque de bateau, verrière belle époque et vue sur les jardins fleuris créent une atmosphère chaleureuse et élégante, idéale pour une parenthèse culinaire raffinée. Derrière les fourneaux, une chef aux multiples racines, Elodie Lee. Franco-chinoise, née aux États-Unis, son parcours

0: savoyarde, elle propose une cuisine subtile, équilibrée et moderne, toujours en lien avec les produits de saison et les récoltes du potager. Du petit déjeuner à 7h30 au déjeuner bistronomique avec son menu retour du potager jusqu'au dîner gastronomique, l'expérience évolue au fil de la journée et des saveurs. Chaque plat raconte une histoire, celle d'un produit, d'un artisan, d'un souvenir culinaire. Et son talent rayonne. En mars 2025, Élodie Lee a cuisiné en direct sur France 5 dans l'émission C'est à vous. Une belle reconnaissance pour une chef engagée qui sublime la Savoie avec finesse. La cuisine proposée par la chef Élodie Lee est un subtil mariage entre tradition savoyarde et inspiration du monde. Chaque assiette met en valeur des produits locaux, frais et de saison, travaillés avec une grande finesse. Le potager du domaine inspire des recettes colorées, authentiques et modernes, où l'équilibre des saveurs et la précision des cuissons révèlent tout le savoir-faire gastronomique de la maison. Pour une occasion spéciale ou une pause gourmande dans un cadre enchanteur, la table du château Brachet est une adresse à vivre. Mille choses à faire en Saint-Blanc, c'était la découverte du fameux restaurant, du fameux château Brachet. Excellente journée à tous sur Radio FMR.
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0: Et oui, comme tous les matins, à 7h25, ici sur Radio Éphémère, on joue ensemble avec le chiffre du jour du Wake Up aujourd'hui. Il fallait deviner à quoi correspond 4. On parle ici d'un chiffre en rapport avec le parc Acrotiro des Aillons Margaria. Et sur l'Instagram de Radio Éphémère, vous êtes nombreux à avoir trouvé la bonne réponse ce matin. 4, c'est le nombre de parcours d'acrobranche proposés par le parc de la station des Aillons Margaria, l'Acrotiro des Géants. Il y a 4 parcours différents à faire qui se terminent tous avec une cascade de tyrolienne. Vraiment un parc génial à faire. Il va faire chaud une nouvelle fois aujourd'hui. C'est un super endroit pour aller retrouver de la fraîcheur. Et puis la station est ouverte encore tout au long de cette semaine avant la rentrée scolaire la semaine prochaine. Donc allez en profiter. Il y a les infos de la station à retrouver sur notre site radioéphémère.com. Et nous, on continue ensemble avec votre playlist Shawn Mendes qui arrive pour vous. Et juste avant, c'est Gims. C'est bon.

vient d'écouter Gims ici sur Radio FMR. Il est 7h30 et il est temps de faire un point sur la météo du jour avec pour le moment du soleil ici sur le pays de Savoie. Le ciel devrait se voiler légèrement en fin de matinée avec un ciel légèrement couvert également cet après-midi avant le retour du soleil prévu en fin de journée. Côté température, il va faire bon une nouvelle fois aujourd'hui. Comptez déjà entre 17 et 22 degrés pour ce matin. 26 sont attendus à la mi-journée, puis il fera 29 degrés à Rumilly-Aix-les-Bains cet après-midi et 28 du côté d'Annecy. Comme tous les matins, je vous accompagne également sur les routes de la région. Du côté ici de Rumi, quelques complications légères commencent à se former du côté du rond-point Cacahuète, mais c'est vraiment très léger. C'est dû notamment à l'état du rond-point Cacahuète qui est très compliqué à traverser en ce moment. Et puis du côté du Grand Annecy, ça roule sans souci pour le moment. Retour du trafic, ça sera à 8h tout à l'heure avec l'actualité. Mais avant ça, nous on continue ensemble le programme de ce mercredi matin dans le Wake Up avec votre horoscope qui arrive dans les prochaines minutes. Juste avant ça, on écoute Bébé Rexha juste après Shawn Mendes sur le 89.2.

0: Employé modèle, vous donnez le meilleur de vous-même. Balance, vous faites ce qu'il faut pour promouvoir vos talents et vous ne manquerez pas d'initiatives audacieuses aujourd'hui. Scorpion, communiquez tous azimuts. Vous avez de bonnes idées que vous devez exploiter au plus vite. Sagittaire, haro sur les finances. Ne négligez pas vos comptes, élaborez un budget prévisionnel pour les semaines à venir. Capricorne, vous faites ce qu'il faut pour imposer vos choix. Vous donnez votre avis et dites tout haut ce que vous pensez tout bas. Verseau, vous aimeriez avoir plus de responsabilités peut-être. Pourquoi ne pas le faire savoir à qui de droit ? Poisson, prenez des contacts, relancez d'anciens clients. Vous êtes soutenu par la conjoncture astrale favorable.
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0: Vous écoutez Radio FMR, c'est Yann avec vous en direct comme tous les jours entre 7h et 10h avec vos bons plans à retrouver. On démarre ce point bon plan avec cette semaine le cinéma de Rumi qui vous propose plusieurs animations, plusieurs ciné-ateliers pour les enfants notamment. Avec au programme ce mercredi à 13h45 un ciné-atelier pour les ados avec la diffusion du film Tad l'Explorateur et la lampe magique, puis atelier création d'une lampe magique. Et puis après ce vendredi à 10h30, ciné-atelier pour les plus petits, pour les enfants, avec la diffusion du film Le Monde à l'envers, puis atelier création d'un nuage. Autre événement à ne pas manquer ce week-end, ce sera ce jeudi soir de 20h à 22h, le Marine Valière qui vous propose une soirée blind test. Et puis enfin, le FC Marigny est en ce moment à la recherche de joueurs pour sa catégorie U20. Donc si vous voulez rejoindre l'équipe là pour la saison prochaine, vous pouvez prendre contact directement avec le FC Marigny. Directement, les infos comme d'habitude à retrouver sur le site internet de la radio, radiofmr.com. Et puis là, on va se faire plaisir là pour bien démarrer ce mercredi matin avec un classique de la playlist FMR, un classique de la Vinted Session. Voici pour vous Mac Lemore sur le 89 de Bon Réveil.
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2: Et oui, toute la semaine ici sur Radio Éphémère pour bien terminer l'été juste avant la reprise de l'école la semaine prochaine. On s'est dit qu'on allait vous offrir de quoi profiter avec le karting de Rumi. On vous offre une session de 10 minutes là pour aller profiter de la piste du karting de Rumi. Pour jouer avec moi, c'est très simple. Vous appelez la radio maintenant. 04 50 68 60 plus loin 18 et peut-être qu'en fin d'émission vers 10h, c'est vous que je vais appeler pour offrir du cadeau. 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On joue ensemble en ce mercredi matin et puis on continue aussi la playlist FMR.
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2: avec le son de Ritza.
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0: Mais juste avant, coup d'œil sur l'actualité de ce mercredi matin avec Alessia Cotto. Salut Alessia.
1: Bonjour à toutes et à tous. Dans l'actualité de ce mercredi, bientôt une nouvelle gendarmerie à Albi-sur-Chéran, un projet à l'arrêt à Megève. Le téléphérique du Salève reprend du service après 2 jours d'arrêt et la réouverture de 2 refuges dans le massif du Mont-Blanc. Le projet de construction d'une nouvelle gendarmerie à Albi-sur-Chéran vient d'être validé par le ministère de l'Intérieur. La future caserne sera construite dans la zone de Mouty, près du péage autoroutier, pour remplacer l'actuelle devenue vétuste et inadaptée. Le chantier représente un investissement de 4 millions d'euros, porté par le Grand Annecy, avec des aides attendues de l'État et du département. La mise en service est prévue à la mi-2029. Un chantier à l'arrêt à Megève, le chantier de la nouvelle caserne de pompiers, tout juste commencé, a été stoppé par le nouveau maire, Jean-Noël Picot. L'élu estime que le terrain de l'ancienne caserne d'environ 1800 mètres carrés est trop petit pour permettre de futures extensions, notamment face au risque d'incendie de forêt. Il souhaite proposer un autre terrain et réserver celui-ci à des logements pour les Megevins. Une décision qui provoque la colère des pompiers et de Martial Sadier, président du département et du conseil d'administration du SDIS 74, qui rappelle que le projet avait été validé à l'unanimité par l'ancienne municipalité. Le maire doit prochainement présenter son projet alternatif au préfet. Réouverture aujourd'hui du téléphérique du Salève. Il était fermé depuis lundi en raison de l'installation d'une quinzaine de caravanes sur son parking. La direction assure avoir mis en place un parcours sécurisé pour permettre l'accès, quelle que soit la situation sur le parking. 2 refuges du massif du Mont-Blanc rouvrent aujourd'hui également. Les refuges de Tête Rousse et du Goûter étaient fermés depuis le 12 août suite à des chutes de pierres. La préfecture estime que les conditions d'accès sont revenues à la normale, mais n'exclut pas de nouvelles chutes pour autant. La montagne a accumulé pendant les 5 périodes de canicule une quantité de chaleur inédite qui peut entraîner à tout moment de telles chutes ou effondrements. C'est la fin de ce flash. Merci d'avoir choisi Radio FMR. Bonne journée à tous.
0: Et merci beaucoup à toi Alicia, retour de l'actualité, ça sera tout à l'heure à 9h sur Radio FMR. Coup d'œil sur la météo de ce mercredi, du soleil d'annoncer en ce début de journée ainsi qu'en fin de journée. Pour la mi-journée, ça sera le retour d'un temps un peu voilé avec un temps partiellement nuageux ici dans nos pays de Savoie. Côté température ce matin, il fait déjà bon, 18 à 22 degrés d'annoncer ici dans l'Albanais. Il fera 26 à la mi-journée, puis les températures qui vont grimper cet après-midi, il va faire chaud. 29 degrés d'annoncer à Rumilly et Aix-les-Bains et 28 du côté du Grand Annecy. Comme tous les matins, on vous accompagne également sur les routes de la région, ici du côté de Rumilly. Des complications légères sont à noter du côté du rond-point Cacahuète. L'endroit du rond-point Cacahuète est forcément compliqué à traverser, ça crée forcément de nombreux petits ralentissements. Du côté d'Annecy, des complications qui commencent à se former du côté de Pringy, notamment en sortant d'Annecy Nord. Quelques complications légères à noter sur la zone du Grand Épagny également. Courage en tout cas si vous êtes au boulot en ce mercredi matin, si vous êtes dans la voiture en direction du boulot également, courage. Et puis si vous êtes en vacances, eh bien profitez-en bien avec Radio FMR. Dans les prochaines minutes, on va faire le point sur vos bons plans. Donc si vous cherchez une activité à faire aujourd'hui, restez là. On en parle dans un instant, juste après la suite de la playlist FMR. Rosalia et Roi Alessandro qu'on écoute dans un instant. Et juste avant, c'est le nouveau Offenbach sur Radio FMR.

0: La journée qui démarre avec le son électro des Offenbach.
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0: Et oui, on est ensemble jusqu'à 10h ici sur Radio FMR et on démarre ce mercredi matin avec, dans les prochaines minutes à 8h15, les offres d'emploi de France Travail. C'est nous à retrouver à 8h20 dans l'émission. On va découvrir les coups de cœur de l'office de tourisme Rumi Albanais. À 8h30, ça sera l'invité du jour et ce matin, nous allons recevoir l'événement Motocross Vintage de Massingy qui aura lieu ce week-end. À 8h50, on va jouer ensemble avec des invitations à gagner pour le karting de Rumi cette semaine. 9h10, on parlera des activités estivales à la faire dans le coin et puis à 9h20 comme tous les mercredis matins, ce sont les sorties ciné à retrouver avec Valeria. Autre rendez-vous que vous retrouvez tous les jours, ce sont vos bons plans 7h45, 8h45 et 9h45. On fait le point ensemble sur vos bons plans, les événements à ne pas manquer dans l'Albanais et le Grand Annecy. On est ensemble comme dit jusqu'à 10h avec dans les prochaines minutes Bruno Mars à retrouver dans votre playlist juste après Rosalia et Roi Alessandro. Bon réveil avec Radio FMR.

0: c'est la journée qui démarre ici sur Radio FMR avec Bruno Mars.
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0: Bonjour à tous et on commence avec à Entrelac Tech Recherche, entreprise spécialisée dans l'édition et le routage de documents personnalisés qui recrute un technicien support en CDI. Savoie Primeur recrute un opérateur de saisie de nuit en CDI. Les services de soins infirmiers à domicile recherchent pour leur site d'Albens un aide-soignant à domicile en CDD de 12 mois. Elle propose également des offres à temps plein et en temps partiel selon votre choix sur les secteurs d'Entrelac, La Biolle et Saint-Ours. À Grésy-sur-Aix, le château Brachet, hôtel de charme de 15 chambres et suites recherche en valet de chambre en CDI. La mairie recrute un agent de nettoyage de l'école élémentaire et de surveillance de cours pendant la pause méridienne. C'est à temps partiel en CDD de 12 mois pour l'année scolaire 2026-2027. L'association de communes Enfance Jeunesse recherche son futur animateur pour enfance 3-10 ans pour le mercredi en CDD de 9 mois. L'association La Ribambelle de Montcel recherche pour le service enfant un psychologue en CDI. À Rumi, Carbure du Chéran, PME industrielle et spécialisée recrute en CDI un opérateur régleur sur presse manuelle et ISO, un régleur opérateur sur presse manuelle et ISO. La région Auvergne-Rhône-Alpes recrute des agents d'entretien et d'hygiène pour les lycées de l'Albanais et le lycée Porte des Alpes à Rumi, ainsi que pour les deux lycées d'Annecy, poste en CDD de 4 mois. Le GAEC Vers les Champs à Lornay, exploitation agricole spécialisée en maraîchage et culture de petits fruits en agriculture biologique, recherche son futur agricole maraîchage en contrat saisonnier de 2 mois. La maison de retraite médicalisée de Quintal, le jardin des Gentianes, recrute un infirmier en CDD de 6 mois. Ensuite, en CDI, un aide médico-psychologique ou accompagnant éducatif et social, un accompagnant éducatif et social ou accompagnant éducative, et puis un aide-soignant diplômé jour et nuit. Ma fille service à Poisy recherche dans le cadre de son développement son futur agent d'entretien en CDD de 6 mois. Et puis enfin, l'EHPAD Le Bosquet de la Mandalaz à Sillingy recrute un aide-soignant ou agent de soins de nuit en CDD de 6 mois et un agent de soins aide-soignant en CDD d'un mois. Ces offres s'adressent évidemment aussi bientôt aux hommes qu'aux femmes. Vous souhaitez en savoir plus? Retrouvez les références de ces postes sur la page emploi de la radio.
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0: Et puis nous on continue ensemble le morning, le matin, avec une bonne playlist ici sur Radio FMR, notamment Julien Leb qu'on va retrouver dans les prochaines minutes, juste après un très bon classique que vous retrouvez le jeudi, notamment dans la Vintage Session de Radio FMR. Voici pour vous Justin Timberlake.

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1: Il y a cette petite phrase qui nous traverse souvent l'esprit lorsqu'on regarde un artisan travailler. Franchement, il y a vraiment des gens qui ont de l'or dans les mains. À Vaux, cette pensée arrive assez vite en poussant la porte de l'atelier de Guy Lejeune. Devant ses tableaux, on admire les couleurs, les jeux de lumière, les détails, sans vraiment réaliser les heures de travail, les essais et la patience qu'il a fallu pour donner vie à chacune de ses œuvres. À l'atelier de Philomène, c'est un peu différent. Cette fois, on ne regarde pas, on enfile le tablier et on met la main à la pâte. On suit les conseils, on goûte, on ajuste et on découvre rapidement qu'une recette réussie tient parfois à quelques petits gestes que seuls les passionnés maîtrisent vraiment. Et si vous aimez le travail fait main, on vous conseille le marché de Potier qui revient à Rumilly le samedi 5 septembre. Une vingtaine d'artisans investiront le parvis du Quai des Arts pour partager leur savoir-faire et échanger avec les visiteurs tout au long de la journée. C'est le genre d'événement où l'on s'arrête juste 2 minutes devant un stand et où l'on repart avec une création sous le bras, coup de cœur oblige. Cette année va être fleurie au marché de Potier, grâce à Olivier O'Connor et ses créations florales personnalisées qui viendront sublimer les vases de nos créateurs. Vous pourrez voter pour votre vase préféré et tenter de le remporter. Finalement, les vacances sont aussi faites pour ça. Prendre le temps de rencontrer des femmes et des hommes passionnés, découvrir leur savoir-faire et se dire une fois de plus, franchement, il y a des gens qui ont vraiment de l'or dans les mains. À bientôt pour de nouvelles chroniques.
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0: La playlist FMR qui vous accompagne pour démarrer le mercredi matin avec PLK et Théodora à l'instant.
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0: Et ce matin, dans nos studios, nous recevons le motocross vintage de Massingy avec nous en studio. Claude, bonjour Claude.
3: Bonjour.
0: Très heureux de vous accueillir dans nos studios ce matin pour parler d'un événement incontournable de la fin de l'été. C'est le rassemblement de motocross vintage et de sidecar vintage qu'on va retrouver ce week-end. C'est du côté de Massingy, c'est où précisément?
3: Alors c'est sur les hauteurs de Massingy, sur le lieu dit Charançonnex. Donc c'est là que va se dérouler nos démonstrations de motos anciennes. Et sidecar, alors c'est du motocross et sidecar cross, hein. c'est pas sur route, hein. C'est sur prairie.
0: C'est deux jours de festivités qu'on va pouvoir retrouver cette année, près de 180 pilotes qui sont attendus, qui viennent un peu de partout.
3: Alors on a une grosse majorité, même 90% de Français, mais on a aussi des Belges, on a des Suisses, des Italiens et on a des Anglais, et qui viennent avec de superbes machines, puisque les plus récentes, hormis sur quelques sidecars qui sont assez récents, mais sur les motos, les plus récentes sont de 1983, donc 1983 et avant. Donc on va retrouver des BSA, des Husqvarna, des Yamaha, des Maiko, des KTM, enfin pour les amateurs de motos anciennes, il y a de quoi faire et il y a vraiment des belles motos. En plus, les spectateurs pourront se promener au milieu du paddock, c'est pas réservé, donc admirer, prendre des photos de toutes ces belles machines, c'est vraiment, pour ceux qui aiment les vieilles motos, c'est vraiment du plaisir.
0: Donc deux jours en tout cas de festivités à retrouver, avec un programme qui est chargé, beaucoup de choses qu'on va retrouver au programme.
3: Alors le programme, il va commencer samedi à 14h, il y aura des petites manches, enfin c'est pas chronométré, c'est pas de compétition, ils se font plaisir. Donc les premières séries vont commencer à 14h pour finir aux alentours de 18h30, et le dimanche matin, la première série, ce sera à 9h40, et jusqu'à 17h15. Et l'entrée est gratuite. Il y a un repas sous chapiteau le samedi soir. Et tout au long du week-end, vous avez de la petite restauration avec la buvette et petite restauration.
0: Pour le repas du samedi soir, repas savoyard, qu'est-ce qui est prévu au programme et est-ce qu'il faut réserver?
3: Alors, il faut prendre un ticket sur place. Il y a un guichet dédié. Et donc là, les gens peuvent s'inscrire et prendre leur ticket pour le soir. Non, il n'y a pas de. C'est pas de pré-réservation. Ce sera tout le jour même.
0: Parfait, ils annoncent beau temps en plus ce week-end. Alors on vous le rappelle, hein, l'événement a lieu du côté de Massingy. Où est-ce qu'on peut retrouver toutes les infos de l'événement?
3: Sur la page Facebook du motoclub d'Aix-les-Bains. Et oui, particularité cette année aussi, c'est que cet événement est organisé conjointement avec le motoclub de Rumilly. On s'est associé les deux motoclubs afin de réaliser cette magnifique journée.
0: Parfait, un bel événement en tout cas qui se profile. Est-ce qu'il y a quelque chose à rajouter sur l'événement de ce week-end?
3: On espère le beau temps.
0: Le beau temps en tout cas a l'air prévu en tout cas pour ce week-end. Un peu de pluie sur la journée de vendredi. Oui, à part ça, samedi, dimanche, il fait grand beau.
3: Il y aura un petit peu de pluie vendredi, ça a été un peu délicat, c'est dans l'installation et tout. Mais bon, on va faire avec, on va avancer un peu entre aujourd'hui et demain et ça va bien se passer.
0: Il y a déjà quelques pilotes qui sont arrivés sur le site ou pas encore?
3: Ah, quelques fois, oui, il y en a qui arrivent le mercredi, on est en train de commencer à monter le chapiteau, et il y a déjà il y en a qui viennent de très loin, ceux qui viennent de Belgique ou d'Angleterre, et donc ils arrivent de bonne heure, ils s'installent tranquillement, et puis ma foi, ils se retrouvent entre un copain qui font ça, ils font beaucoup, énormément de genres de manifestations comme ça, donc ils se retrouvent, ils refont le temps aussi, ils passent des bons moments.
0: Un bel événement en tout cas à retrouver, ça sera ce week-end, on vous a partagé toutes les infos sur le site internet de la radio, radioefmr.com, vous allez retrouver l'ensemble du programme et toutes les infos. Merci beaucoup d'être venu ce matin.
3: Eh ben merci à vous.
0: Et puis nous on continue ensemble votre playlist en ce mercredi.
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0: Voici pour vous la BO de Toy Story 5, c'est Toy Story avec Taylor Swift.

0: ici sur Radio FM1 pour démarrer le mercredi matin. La suite, ce sont vos bons plans à retrouver tout à l'heure, ce sera à 8h45. Avant ça, on va écouter DJ Snake ou encore Harry Styles. Juste avant, c'est l'horoscope d'Elsa.
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2: Bélier, bon tonus, même si vous vous essoufflez sur la durée. Vous avez un rythme de croisière toujours aussi trépidant. Taureau, vous pouvez évoluer au sein de votre activité, mais ne précipitez pas les choses. Gémeaux, pratiquez la relaxation ou faites des exercices de respiration afin de vous décontracter. Cancer, aujourd'hui, Vénus s'installe dans votre 7e maison solaire, mettant votre relation conjugale sous les feux de la rampe. Lion, vous manquez d'organisation. Au lieu de faire des heures supplémentaires, planifiez votre journée dans les moindres détails. Vierge, vous fourmillez d'idées pour être encore plus efficace au bureau. Employé modèle, vous donnez le meilleur de vous-même. Balance, vous faites ce qu'il faut pour promouvoir vos talents et vous ne manquerez pas d'initiatives audacieuses aujourd'hui. Scorpion, communiquez tous azimuts. Vous avez de bonnes idées que vous devez exploiter au plus vite. Sagittaire, haro sur les finances. Ne négligez pas vos comptes, élaborez un budget prévisionnel pour les semaines à venir. Capricorne, vous faites ce qu'il faut pour imposer vos choix. Vous donnez

Du matin à vous. Il est 8h45 et on fait le point ensemble sur vos bons plans, les événements à ne pas manquer dans l'Albanais et le Grand Annecy cette semaine. Rendez-vous notamment ce jeudi dans la salle des fêtes de Rumi pour le don de sang. Plusieurs rendez-vous qui sont possibles de midi à 14h30 puis de 16h à 19h. Rendez-vous également ce vendredi dès 21h, place du Trophée du côté d'Albi sur Chiran pour un concert Mélenchon, violoncelle et guitare avec Solsum. Et puis enfin rendez-vous samedi soir dans la salle des fêtes de Rumi pour un loto organisé par la team d'Amico Compétition. Ouverture des portes prévue à 18h30, puis le début des parties à 20h. Au programme 15 parties avec à gagner un bon voyage, une télé ou encore des trottinettes électriques. Buvette et petite restauration à retrouver sur place comme chaque année. Les infos à retrouver sur le site internet de la radio, radio-fmr.com. Et puis nous, on continue votre playlist ensemble avec un artiste qui sera présent au Pharronic Festival le 12 septembre prochain. Ça sera à Cluse. Bob Sinclair qu'on écoute maintenant. Et juste après, il y aura Vita ou encore

0: Le mercredi matin qui démarre à l'écoute de Radio FMR avec le son de Vita.
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0: 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Le temps de vous inscrire, nous continuons la playlist ensemble. Avec Lola Young qu'on écoute juste avant 9h.
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1: Et bonjour à tous, merci d'avoir choisi le Wake Up et Radio FM1 pour démarrer votre journée mercredi matin. C'est l'été qui continue, il est tout juste 9h.

0: c'était Big Flo et Oli. Mais juste avant, coup d'œil sur l'actualité de ce mercredi matin, c'est présenté par la rédaction Radio FMR avec Alessia Quato. Salut Alessia.
1: Bonjour à toutes et à tous. Dans l'actualité de ce mercredi, bientôt une nouvelle gendarmerie à Albi-sur-Chéran, un projet à l'arrêt à Megève. Le téléphérique du Salève reprend du service après 2 jours d'arrêt et la réouverture de 2 refuges dans le massif du Mont-Blanc. Le projet de construction d'une nouvelle gendarmerie à Albi-sur-Chéran vient d'être validé par le ministère de l'Intérieur. La future caserne sera construite dans la zone de Mouty, près du péage autoroutier, pour remplacer l'actuelle devenue vétuste et inadaptée. Le chantier représente un investissement de 4 millions d'euros porté par le Grand Annecy avec des aides attendues de l'État et du département. La mise en service est prévue à la mi-2029. Un chantier à l'arrêt à Megève, le chantier de la nouvelle caserne de pompiers, tout juste commencé, a été stoppé par le nouveau maire Jean-Noël Picot. L'élu estime que le terrain de l'ancienne caserne d'environ 1800 mètres carrés est trop petit pour permettre de futures extensions, notamment face au risque d'incendie de forêt. Il souhaite proposer un autre terrain et réserver celui-ci à des logements pour les Megevins. Une décision qui provoque la colère des pompiers et de Martial Sadier, président du département et du conseil d'administration du SDIS 74, qui rappelle que le projet avait été validé à l'unanimité par l'ancienne municipalité. Le maire doit prochainement présenter son projet alternatif au préfet. Réouverture aujourd'hui du téléphérique du Salève. Il était fermé depuis lundi en raison de l'installation d'une 15aine de caravanes sur son parking. La direction assure avoir mis en place un parcours sécurisé pour permettre l'accès, quelle que soit la situation sur le parking. 2 refuges du massif du Mont-Blanc rouvrent aujourd'hui également. Les refuges de Tête Rousse et du Goûter étaient fermés depuis le 12 août suite à des chutes de pierres. La préfecture estime que les conditions d'accès sont revenues à la normale, mais n'exclut pas de nouvelles chutes pour autant. La montagne a accumulé pendant les 5 périodes de canicule une quantité de chaleur inédite qui peut entraîner à tout moment de telles chutes ou effondrements. C'est la fin de ce flash. Merci d'avoir choisi Radio FMR. Bonne journée à tous.
0: Et merci beaucoup à toi, Alessia. Retour de l'actualité, ça sera tout à l'heure à 10h ici sur Radio FMR. Coup d'œil sur la météo de ce mercredi. Le ciel devient légèrement nuageux. Il restera comme ça quasiment sur une grande partie de la journée sur le pays de Savoie avant le retour du soleil prévu en fin de journée. Côté température, ce matin, il fait déjà bon. Entre 20 et 22 degrés d'annoncé ici dans l'Albanais. Il fera 26 à la mi-journée. Puis pour les maximales cet après-midi, comptez 29 degrés à Rumilly et Aix-les-Bains et 28 du côté du Grand Annecy. Comme tous les matins, on vous accompagne également sur les routes de la région avec des ralentissements ce matin. Plutôt léger à vous signaler ici du côté de Rumilly. C'est légèrement compliqué, notamment du côté du rond-point Cacahuète en ce mercredi matin. Quelques complications qui sont à noter également ce matin du côté d'Annecy, du côté de la plage des Marquisas notamment. Retour du trafic, ce sera dans une demi-heure. Et là, on continue ensemble votre playlist avec Beyoncé à retrouver dans les prochaines minutes. On va se faire plaisir aussi avec Kaigo ou encore Zara Larsson. Mais juste avant, voici le son de Big Flo et Oli avec Picasso sur le 89.2.

0: Flo et Oli, merci de nous avoir choisis.
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0: Et comme tous les matins, je vous accompagne ici sur Radio Éphémère pour démarrer votre journée. Peut-être que vous êtes au travail là en ce moment. Eh bien, courage à vous en ce mercredi matin. Peut-être que vous êtes au boulot également, ou alors peut-être à la maison là tranquillement, encore en mode vacances pendant une semaine. Eh bien, profitez-en bien de cette petite semaine qui va se dérouler forcément bien avec Radio Éphémère. Dans les prochaines minutes, on va justement vous donner des bons plans, des activités à faire ici dans le coin pendant cette période estivale. Il y a également à 9h20 les sorties ciné à retrouver avec Valéria. Et puis comme chaque matin à 9h45, vos sorties ciné à retrouver également. Et puis les bons plans sur Radio Éphémère, il y a aussi une bonne playlist.

est très très bon ce son, c'était Kaigo ici sur Radio FM. Mercredi matin jusqu'à vendredi, on continue de vous donner des bons plans, des activités de l'été à faire ici dans le coin. Et ce matin, on parle des jardins secrets situés au cœur de l'Albanais dans la commune de Vaux. Les jardins secrets vont vous emmener dans des univers merveilleux et des paysans. Les jardins qui sont ouverts là du mois d'avril jusqu'au mois d'octobre. Vous avez jusqu'à octobre pour en profiter. Les jardins qui vous proposent près de 4000 mètres de patios, de cours, de galeries et d'espaces fleuris. À la base, c'était qu'un jardin familial, puis la création a fait évoluer les jardins vers une aventure toujours familiale, mais avec des jardins ouverts au public depuis 1994. Il y a tellement à découvrir dans les jardins, avec de nombreux espaces. Les loges de la folie, les cours des calades, il y a aussi le jardin andalou, encore l'allée des roses et le jardin des lys. Et pour prolonger le moment, l'été, vous pouvez vous restaurer sur place aussi, et ça c'est très cool. Les jardins secrets, c'est vraiment l'activité incontournable à faire l'été. C'est à faire dans notre territoire, tout près de chez nous ici, à côté de Rumilly, les jardins secrets qui se situent du côté de Vaux. Si vous voulez en savoir plus sur les jardins secrets, direction leur site internet ou sinon direction l'office de tourisme Rumilly Albanais. Nous continuons ensemble votre playlist, Nadia qu'on écoute maintenant, et il y aura Kay Roland juste après.

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0: Vous écoutez Radio FMR, c'est Yann avec vous en direct jusqu'à 10h. Et là, on parle cinéma. J'ai deux bons plans à vous relayer pour le cinéma. Notamment, ce week-end, il y a un marathon Harry Potter. Et puis, il y a une vente d'affiches qui aura lieu samedi toute la journée. D'autres événements cool à retrouver au cinéma en ce moment. Et puis aussi des films très cool qui sont présentés, comme chaque mercredi matin, par Valéria. Salut Valéria.
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2: Bonjour, cette semaine dans ma sélection de films proposés au cinéma Les Lumières de la Villa Rumi, découvrez Tad l'Explorateur et La Lampe Magique, un film d'animation pour toute la famille. Tad et Sarah sont désormais les heureux parents d'Oli, une adorable et intrépide petite fille de 2 ans. Le bonheur de la petite famille fait un peu de l'ombre à Mommy, qui a l'impression de passer au second plan. Alors qu'en vacances à Londres, la bande met la main sur la lampe merveilleuse des mille et une nuits, Mommy formule un vœu inattendu. Voyager dans le temps pour retourner à l'époque de sa jeunesse où tout le monde l'adorait.
3: La lampe est forcément là, je le sens.
4: Accorde-moi mes 3 vœux, lampe !
5: Trésor, faut la frotter.
3: Attention, son pouvoir est énorme !
4: Vous vous attendiez à quoi, un chanteur bleu torse nu ? Je veux que Jeff parle.
3: Quoi ? C'est qui me parle ? C'est qui ?
4: Je veux que Bernardo parle aussi.
3: Oiseau !
4: C'est des insens. Mon troisième vœu est de retourner à Paikiki.
6: On peut pas retourner dans le passé.
4: Oui, ça a marché. On a remonté le temps. Oh.
7: Pour pouvoir rentrer chez nous, il faut trouver la lampe dans ce siècle.
2: Ensuite, toujours à l'affiche cette semaine, découvrez ou redécouvrez Spider-Man Brand New Day, ou alors L'Odyssée, ou encore La Patte Patrouille, ou Toy Story 5, ou encore Les Mignons et des Monstres. Cette semaine, c'est l'événement au cinéma Les Lumières de la Villa Rumi, c'est le marathon Harry Potter, à l'occasion des 25 ans de la saga. Vendredi 28, samedi 29 et dimanche 30 août, découvrez ou redécouvrez les 8 films. Enfin, cette semaine, le cinéma vous propose 2 avant-premières. Le Monde à l'envers, ce vendredi 28 août à 10h30, et L'Île des Souvenirs, le dimanche 30 août à 13h45. Et voilà, c'est tout pour aujourd'hui. Tout de suite, retour à la musique sur Radio Éphémère, en FM dans l'Albanais, et en AB+, sur le Grand Annecy.
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0: C'était le son de Mickey ici sur Radio FMR. Ça nous rappelle son passage là au bord du lac du Bourget début juillet pour Musilac. C'était très très cool. Mickey qu'on vient d'écouter ici sur Radio FMR. On va continuer votre playlist dans un instant. Mais juste avant, coup d'œil rapide hein, sur la météo de ce mercredi. Le ciel pour le moment reste encore ensoleillé. Il devrait se couvrir légèrement avant le retour du soleil qui devrait s'installer pour la journée de demain également sur la soirée. Côté température ce matin, il fait entre 20 et 22 degrés ici dans l'Albanais. Les températures qui vont grimper jusqu'à 29 degrés pour les maximales à Rumilly et Excelvin cet après-midi et 28 du côté d'Annecy. Comme tous les matins, on vous accompagne également sur les routes de la région. Ici, du côté de Rumilly, quelques complications légères sont à noter du côté du rond-point à Cacahuète qui est dans un sale état. Pas mal de ralentissements qui sont à noter aussi du côté de la Rocade avec notamment une info. Le feu du côté de la gendarmerie est en panne ce matin. Et puis du côté d'Annecy, quelques complications sont à noter du côté d'Annecy-le-Vieux ainsi que du côté des Marquisais. Puis sur le reste du secteur, ça roule sans trop de complications. Prochain point sur le trafic et la météo, ça sera tout à l'heure à 10h avec l'actualité locale. Mais avant ça, nous, on a le temps de continuer ensemble votre playlist avec Lady Gaga dans les prochaines minutes. Aya qui arrive aussi, juste après Dave.
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2: Bélier, bon tonus, même si vous vous essoufflez sur la durée. Vous avez un rythme de croisière toujours aussi trépidant. Taureau, vous pouvez évoluer au sein de votre activité, mais ne précipitez pas les choses. Gémeaux, pratiquez la relaxation ou faites des exercices de respiration.

0: que vous pensez tout bas. Verseau, vous aimeriez avoir plus de responsabilités peut-être. Pourquoi ne pas le faire savoir à qui de droit ? Poisson, prenez des contacts, relancez d'anciens clients. Vous êtes soutenu par la conjoncture astrale favorable.
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Temer est dans le Wake Up tous les matins, c'est votre rendez-vous, 7h45, 8h45 et 9h45. On fait le point sur vos bons plans, les événements à ne pas manquer dans l'Albanais et le Grand Annecy. Rendez-vous notamment demain de 14h30 à 16h30 au château de Montrottier pour une après-midi jonglerie médiévale. L'entrée est à 10€ pour les adultes et 6€ pour les enfants. Rendez-vous également toute cette semaine là pour profiter sur cette dernière semaine de l'été des musées de Bellevaux, le musée de la Faune et le musée de la Belle Vallée qui vous proposent de nombreux jeux d'enquête gratuits pour les enfants. Et puis enfin, rendez-vous ce week-end du côté de Saint-Félix pour la fête du village avec la fête foraine notamment à retrouver. Feu d'artifice samedi à 22h et puis brocante dimanche de 6h à 18h. Buvette associative à retrouver sur place ainsi qu'espace restauration. Les infos sur le site de la radio et nous on continue ensemble votre playlist avec David Guetta maintenant. Et puis juste après, il y aura Lilywood on the Break.

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0: 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Anthony, reste à côté de ton téléphone, on va te recontacter hors antenne dans la matinée. 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Là nous on continue ensemble la playlist avec Justin Timberlake et chaque

0: David Guetta qui arrive avec Gilo. Mais juste un coup d'œil sur l'actualité de ce mercredi matin avec Alicia Cotto. Salut Alicia.
1: Bonjour à toutes et à tous. Dans l'actualité de ce mercredi, bientôt une nouvelle gendarmerie à Albi-sur-Chéran, un projet à l'arrêt à Megève. Le téléphérique du Salève reprend du service après 2 jours d'arrêt et la réouverture de 2 refuges dans le massif du Mont-Blanc. Le projet de construction d'une nouvelle gendarmerie à Albi-sur-Chéran vient d'être validé par le ministère de l'Intérieur. La future caserne sera construite dans la zone de Mouty, près du péage autoroutier, pour remplacer l'actuelle devenue vétuste et inadaptée. Le chantier représente un investissement de 4 millions d'euros porté par le Grand Annecy avec des aides attendues de l'État et du département. La mise en service est prévue à la mi-2029. Chantier à l'arrêt à Megève, le chantier de la nouvelle caserne de pompiers, tout juste commencé, a été stoppé par le nouveau maire Jean-Noël Picot. L'élu estime que le terrain de l'ancienne caserne, d'environ 1800 m², est trop petit pour permettre de futures extensions, notamment face au risque d'incendie de forêt. Il souhaite proposer un autre terrain et réserver celui-ci à des logements pour les Megevants. Une décision qui provoque la colère des pompiers et de Martial Sadier, président du département et du conseil d'administration du SDIS 74, qui rappelle que le projet avait été validé à l'unanimité par l'ancienne municipalité. Le maire doit prochainement présenter son projet alternatif au préfet. Réouverture aujourd'hui du téléphérique du Salève. Il était fermé depuis lundi en raison de l'installation d'une quinzaine de caravanes sur son parking. La direction assure avoir mis en place un parcours sécurisé pour permettre l'accès, quelle que soit la situation sur le parking. 2 refuges du massif du Mont-Blanc rouvrent aujourd'hui également. Les refuges de Tête-Rousse et du Goûter étaient fermés depuis le 12 août suite à des chutes de pierre. La préfecture estime que les conditions d'accès sont revenues à la normale, mais n'exclut pas de nouvelles chutes pour autant. La montagne a accumulé pendant les 5 périodes de canicule une quantité de chaleur inédite qui peut entraîner à tout moment de telles chutes ou effondrements. C'est la fin de ce flash. Merci d'avoir choisi Radio FMR. Bonne journée à tous.
0: Et merci beaucoup à toi, Alessia. Retour de l'actualité, ça sera tout à l'heure pendant le lunch à midi ici sur Radio FMR. Coup d'œil sur la météo de ce mercredi. Le ciel aujourd'hui est plutôt dégagé. Un grand soleil d'annoncé cet après-midi. Côté température ce matin, il fait 22 à 24 degrés dans l'Albanais. Il fera 26 à la mi-journée. Puis pour les maximales cet après-midi, comptez 29 degrés à Rumi et Aix-les-Bains et 28 du côté du Grand Annecy. Comme tous les matins, je vous accompagne également sur les routes de la région. Ici du côté de Rumi, quelques complications sont à noter toujours du côté du rond-point à Cacahuète, du côté toujours de la Rocade également, il y a la panne du côté du feu de la gendarmerie, du côté de la route entre Saint-Félix et Albi-sur-Chéran sur la départementale, il y a des travaux ce matin qui créent forcément quelques complications également. Du côté d'Albins, quelques complications sont à noter également en rentrant sur Albins, et puis du côté d'Annecy, c'est encore les vacances et ça se ressent notamment aux abords des plages, notamment du côté de la plage des Marquisas où il y a pas mal de monde ce matin, et puis quelques complications légères sont à noter ce matin du côté de Mété, notamment pour rejoindre la zone du Grand Épagny. Courage à vous si vous êtes dans ces ralentissements, si vous êtes au boulot, courage également. Moi je vous retrouve demain dès 7h ici sur Radio FMR et je vous laisse avec le très bon son de David Guetta et Gilo. Passez une belle journée, salut.

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2: Salut à tous, et on commence tout de suite sur TF1 avec votre série Tracker avec 4 épisodes dès 21h10. Sur France 2, Les Invisibles avec 6 épisodes dès 21h10 également. Sur France 3, votre magazine Nos Terres Inconnues en Aveyron avec Jean-Phi Jasson à 21h10. Sur M6, votre série Les Amateurs avec 7 épisodes à 21h10. Sur W9, votre magazine Enquête d'Action avec 5 épisodes à 21h10 et 22h, Urgence en région parisienne, les pompiers à la rescousse. À 23h et minuit, SOS en Provence, l'été tout terrain des pompiers. Et à 1h10, place à la frontière des interventions de haut risque. Sur TMC, votre film avec Franck Dubosc, Bis, à retrouver à 21h25. Sur TFX, Baby Boom avec 2 épisodes dès 21h10. Et pour finir sur Gulli, les 100 vidéos qui ont fait rire le monde entier avec 3 épisodes à 21h05. Et voilà, c'est tout pour ce soir. Passez une agréable soirée télévisée avec Radio Éphémère. Nous, on se retrouve tout à l'heure de 16h à 19h en direct. Et sinon, comme d'habitude, moi je vous dis à demain pour vos prochains programmes télé.
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2: Bonjour à tous et on commence avec à Entrelac Tech Recherche, entreprise spécialisée dans l'édition et le routage de documents personnalisés qui recrute un technicien support en CDI. Savoie Primeur recrute un opérateur de saisie de nuit en CDI. Les services de soins infirmiers à domicile recherchent pour leur site d'Albens un aide-soignant à domicile en CDD de 12 mois. Elle propose également des offres à temps plein et en temps partiel selon votre choix sur les secteurs d'Entrelac, La Biolle et Saint-Ours. Agrisy-sur-Aix, le château Braché, hôtel de charme de 15 chambres et suites recherche en valet de chambre en CDI. La mairie recrute un agent de nettoyage de l'école élémentaire et de surveillance de cours pendant la pause méridienne. C'est à temps partiel en CDD de 12 mois pour l'année scolaire 2026-2027. L'association de communes Enfance Jeunesse recherche son futur animateur pour enfance 3-10 ans pour le mercredi en CDD de 9 mois. L'association La Ribambelle de Moncel recherche pour le service enfant un psychologue en CDI. À Rumi, Carbure du Chéran, PME industrielle et spécialisée recrute en CDI un opérateur régleur sur presse manuelle et ISO, un régleur opérateur sur presse manuelle et ISO. La région Auvergne-Rhône-Alpes recrute des agents d'entretien et d'hygiène pour les lycées de l'Albanais et le lycée Porte des Alpes à Rumi, ainsi que pour les deux lycées d'Annecy, poste en CDD de 4 mois. Le GAEC Vers les Champs à Lornay, exploitation agricole spécialisée en maraîchage et culture de petits fruits en agriculture biologique, recherche son futur agricole maraîchage en contrat saisonnier de 2 mois. La maison de retraite médicalisée de Quintal, le Jardin des Gentianes, recrute un infirmier en CDD de 6 mois. Ensuite, en CDI, un aide médico-psychologique ou accompagnant éducatif et social, un accompagnant éducatif et social ou accompagnant éducative, et puis un aide-soignant diplômé jour et nuit. Ma fille service à Poisy recherche dans le cadre de son développement son futur agent d'entretien en CDD de 6 mois. Et puis enfin, l'EHPAD Le Bosquet de la Mandalaz à Sillingy recrute un aide-soignant ou agent de soins de nuit en CDD de 6 mois et un agent de soins aide-soignant en CDD d'un mois. Ces offres s'adressent évidemment aussi bien aux hommes qu'aux femmes. Vous souhaitez en savoir plus? Retrouvez les références de ces postes sur la page emploi de la radio.
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2: Bélier, bon tonus, même si vous vous essoufflez sur la durée. Vous avez un rythme de croisière toujours aussi trépidant. Taureau, vous pouvez évoluer au sein de votre activité, mais ne précipitez pas les choses. Gémeaux, pratiquez la relaxation ou faites des exercices de respiration afin de vous décontracter. Cancer, aujourd'hui, Vénus s'installe dans votre 7e maison solaire, mettant votre relation conjugale sous les feux de la rampe. Lion, vous manquez d'organisation. Au lieu de faire des heures supplémentaires, planifiez votre journée dans les moindres détails. Vierge, vous fourmillez d'idées pour être encore plus efficace au bureau. Employé modèle, vous donnez le meilleur de vous-même. Balance, vous faites ce qu'il faut pour promouvoir vos talents et vous ne manquerez pas d'initiatives audacieuses aujourd'hui. Scorpion, communiquez tous azimuts. Vous avez de bonnes idées que vous devez exploiter au plus vite. Sagittaire, haro sur les finances. Ne négligez pas vos comptes, élaborez un budget prévisionnel pour les semaines à venir. Capricorne, vous faites ce qu'il faut pour imposer vos choix. Vous donnez votre avis et dites tout haut ce que vous pensez tout bas. Verseau, vous aimeriez avoir plus de responsabilités peut-être. Pourquoi ne pas le faire savoir à qui de droit ? Poisson, prenez des contacts, relancez d'anciens clients. Vous êtes soutenu par la conjoncture astrale favorable.
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0: médias.
1: Bonjour, cette semaine dans ma sélection de films proposés au cinéma Les Lumières de la Villa Rumi, découvrez Tad l'Explorateur et La Lampe Magique, un film d'animation pour toute la famille. Tad et Sarah sont désormais les heureux parents d'Oli, une adorable et intrépide petite fille de 2 ans. Le bonheur de la petite famille fait un peu de l'ombre à Mommy, qui a l'impression de passer au second plan. Alors qu'en vacances à Londres, la bande met la main sur la lampe merveilleuse des Mille et Une Nuits, Mommy formule un vœu inattendu. Voyager dans le temps pour retourner à l'époque de sa jeunesse où tout le monde l'adorait.
2: La lampe est forcément là, je le sens.
3: Accorde-moi mes 3 vœux, lampe !
4: Trésor, faut la frotter.
2: Attention, son pouvoir est énorme !
3: Vous vous attendiez à quoi, un chanteur bleu torse nu ? Je veux que Jeff parle.
2: Quoi ? C'est qui me parle ?
3: C'est qui ? Je veux que Bernardo parle aussi.
2: Oiseau !
3: C'est des sens. Mon troisième vœu est de retourner à Paikiki.
5: On peut pas retourner dans le passé.
3: Oui, ça a marché. On a remonté le temps.
6: Pour pouvoir rentrer chez nous, il faut trouver la lampe dans ce siècle.
1: Ensuite, toujours à l'affiche cette semaine, découvrez ou redécouvrez Spider-Man Brand New Day, ou alors L'Odyssée, ou encore La Patte Patrouille, ou Toy Story 5, ou encore Les Mignons et des Monstres. Cette semaine, c'est l'événement au cinéma Les Lumières de la Villa Rumi, c'est le marathon Harry Potter, à l'occasion des 25 ans de la saga. Vendredi 28, samedi 29 et dimanche 30 août, découvrez ou redécouvrez les 8 films. Enfin, cette semaine, le cinéma vous propose 2 avant-premières. Le Monde à l'envers, ce vendredi 28 août à 10h30, et L'Île des Souvenirs, le dimanche 30 août à 13h45. Et voilà, c'est tout pour aujourd'hui. Tout de suite, retour à la musique sur Radio Éphémère, en FM dans l'Albanais, et en DAB+ sur le Grand Annecy.
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1: Il y a cette petite phrase qui nous traverse souvent l'esprit lorsqu'on regarde un artisan travailler. Franchement, il y a vraiment des gens qui ont de l'or dans les mains. À Vaux, cette pensée arrive assez vite en poussant la porte de l'atelier de Guy Lejeune. Devant ses tableaux, on admire les couleurs, les jeux de lumière, les détails, sans vraiment réaliser les heures de travail, les essais et la patience qu'il a fallu pour donner vie à chacune de ses œuvres. À l'atelier de Philomène, c'est un peu différent. Cette fois, on ne regarde pas, on enfile le tablier et on met la main à la pâte. On suit les conseils, on goûte, on ajuste et on découvre rapidement qu'une recette réussie tient parfois à quelques petits gestes que seuls les passionnés maîtrisent vraiment. Et si vous aimez le travail fait main, on vous conseille le marché de Potier qui revient à Rumilly le samedi 5 septembre. Une vingtaine d'artisans investiront le parvis du Quai des Arts pour partager leur savoir-faire et échanger avec les visiteurs tout au long de la journée. C'est le genre d'événement où l'on s'arrête juste 2 minutes devant un stand et où l'on repart avec une création sous le bras, coup de cœur oblige. Cette année va être fleurie au marché de Potier, grâce à Olivier O'Connor et ses créations florales personnalisées qui viendront sublimer les vases de nos créateurs. Vous pourrez voter pour votre vase préféré et tenter de le remporter. Finalement, les vacances sont aussi faites pour ça. Prendre le temps de rencontrer des femmes et des hommes passionnés, découvrir leur savoir-faire et se dire une fois de plus, franchement, il y a des gens qui ont vraiment de l'or dans les mains. À bientôt pour de nouvelles chroniques.
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1: Bonjour à toutes et à tous. Dans l'actualité de ce mercredi, bientôt une nouvelle gendarmerie à Albi-sur-Chéran, un projet à l'arrêt à Megève. Le téléphérique du Salève reprend du service après 2 jours d'arrêt et la réouverture de 2 refuges dans le massif du Mont-Blanc. Le projet de construction d'une nouvelle gendarmerie à Albi-sur-Chéran vient d'être validé par le ministère de l'Intérieur. La future caserne sera construite dans la zone de Mouty, près du péage autoroutier, pour remplacer l'actuelle devenue vétuste et inadaptée. Le chantier représente un investissement de 4 millions d'euros porté par le Grand Annecy avec des aides attendues de l'État et du département. La mise en service est prévue à la mi-2029. Chantier à l'arrêt à Megève, le chantier de la nouvelle caserne de pompiers, tout juste commencé, a été stoppé par le nouveau maire Jean-Noël Picot. L'élu estime que le terrain de l'ancienne caserne, d'environ 1800 m², est trop petit pour permettre de futures extensions, notamment face au risque d'incendie de forêt. Il souhaite proposer un autre terrain et réserver celui-ci à des logements pour les Megevins. Une décision qui provoque la colère des pompiers et de Martial Sadier, président du département et du conseil d'administration du SDIS 74, qui rappelle que le projet avait été validé à l'unanimité par l'ancienne municipalité. Le maire doit prochainement présenter son projet alternatif au préfet. Réouverture aujourd'hui du téléphérique du Salève. Il était fermé depuis lundi en raison de l'installation d'une quinzaine de caravanes sur son parking. La direction assure avoir mis en place un parcours sécurisé pour permettre l'accès, quelle que soit la situation sur le parking. 2 refuges du massif du Mont-Blanc rouvrent aujourd'hui également. Les refuges de Tête-Rousse et du Goûter étaient fermés depuis le 12 août suite à des chutes de pierres. La préfecture estime que les conditions d'accès sont revenues à la normale, mais n'exclut pas de nouvelles chutes pour autant. La montagne a accumulé pendant les 5 périodes de canicule une quantité de chaleur inédite qui peut entraîner à tout moment de telles chutes ou effondrements. C'est la fin de ce flash. Merci d'avoir choisi Radio FMR. Bonne journée à tous.

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2: Salut à tous, et on commence tout de suite sur TF1 avec votre série Tracker avec 4 épisodes dès 21h10. Sur France 2, Les Invisibles avec 6 épisodes dès 21h10 également. Sur France 3, votre magazine Nos Terres Inconnues en Aveyron avec Jean-Philippe Jasson à 21h10. Sur M6, votre série Les Amateurs avec 7 épisodes à 21h10. Sur W9, votre magazine Enquête d'Action avec 5 épisodes à 21h10 et 22h Urgence en région parisienne, Les Pompiers à la rescousse. À 23h et minuit, SOS en Provence, L'été tout terrain des pompiers. Et à 1h10, Place à la frontière, des interventions de haut risque. Sur TMC, votre film avec Franck Dubosc, Bis, à retrouver à 21h25. Sur TFX, Baby Boom avec 2 épisodes dès 21h10. Et pour finir sur Gulli, les 100 vidéos qui ont fait rire le monde entier avec 3 épisodes à 21h05. Et voilà, c'est tout pour ce soir. Passez une agréable soirée télévisée avec Radio Éphémère. Nous, on se retrouve tout à l'heure de 16h à 19h en direct. Et sinon, comme d'habitude, moi je vous dis à demain pour vos prochains programmes télé.

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0: des vins ou des myrtilles. Il y a aussi des escargots élevés avec autant de soin qu'un grand cru. L'héliciculture, c'est ainsi qu'on appelle l'élevage des escargots. Demande une patience infinie et un vrai savoir-faire. Tout commence au printemps, entre mars et mai, c'est la période de la reproduction. 15 jours après la ponte, les premiers petits éclosent. En Savoie, plusieurs petites exploitations ont choisi de développer cette production originale. Les escargots y sont nourris de végétaux locaux, parfois même de mélanges spécialement conçus pour garantir une chair tendre et savoureuse. L'été, on les voit brouter paisiblement dans des parcs grillagés au milieu des prairies alpines. À partir du 20 avril, les escargots, âgés d'une semaine seulement, sont installés dans les parcs d'élevage. On y a semé du colza qu'ils vont dévorer jusqu'à maturité. Chaque jour, les éleveurs leur apportent un complément de céréales broyées, de calcium et même un arrosage régulier pour maintenir l'humidité indispensable à leur bien-être. Imaginez ces milliers de petites coquilles progressant lentement dans l'herbe des Alpes. Puis vient l'automne, le moment de la récolte. Les escargots sont alors préparés dans un laboratoire agréé aux normes européennes. Ici, la qualité est reine, uniquement des produits frais avec, par exemple, le beurre de la coopérative du Beaufortin, de l'ail, du persil et des échalotes. Résultat, des escargots à la chair tendre, délicatement parfumés, qui reflètent à la fois la rigueur des éleveurs et la richesse culinaire de Savoie-Mont-Blanc. Et côté recette, les chefs locaux s'en donnent à cœur joie. Escargots mijotés au vin blanc de Savoie, escargots à l'ail des ours, ou même des alliances étonnantes avec la Tomme des Vosges ou le Beaufort. Une manière de redécouvrir ce mets festif à travers la personnalité savoyarde. Alors, si vous pensiez que la Savoie ne rimait qu'avec fromage et montagne, retenez qu'elle a aussi ses escargots, des produits de terroir inattendus et préparés avec passion et excellence. Mille et une choses à faire en Savoie-Mont-Blanc, c'était la découverte des escargots de Savoie. Une lenteur savoureuse qui vaut le détour. Excellente journée à tous sur Radio FMR.
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0: sur les secteurs d'Entrelac, La Biolle et Saint-Ours. À Grésy-sur-Aix, le château Braché, hôtel de charme de 15 chambres et suites, recherche en valet de chambre en CDI. La mairie recrute un agent de nettoyage de l'école élémentaire et de surveillance de cours pendant la pause méridienne. C'est à temps partiel en CDD de 12 mois pour l'année scolaire 2026-2027. L'association de communes Enfance Jeunesse recherche son futur animateur pour Enfance 3-10 ans pour le mercredi en CDD de 9 mois. L'association La Ribambelle de Moncel recherche pour le service enfant un psychologue en CDI. À Rumi, Carbure du Chéran, PME industrielle et spécialisée, recrute en CDI un opérateur régleur sur presse manuelle et ISO, un régleur opérateur sur presse manuelle et ISO. La région Auvergne-Rhône-Alpes recrute des agents d'entretien et d'hygiène pour les lycées de l'Albanais et le lycée Porte des Alpes à Rumi, ainsi que pour les deux lycées d'Annecy, poste en CDD de 4 mois. Le GAEC Vers les Champs à Lornay, exploitation agricole spécialisée en maraîchage et culture de petits fruits en agriculture biologique, recherche son futur agricole maraîchage en contrat saisonnier de 2 mois. La maison de retraite médicalisée de Quintal, le Jardin des Gentianes, recrute un infirmier en CDD de 6 mois. Ensuite, en CDI, un aide médico-psychologique ou accompagnant éducatif et social, un accompagnant éducatif et social ou accompagnant éducative, et puis un aide-soignant diplômé jour et nuit. Ma fille service à Poisy recherche dans le cadre de son développement son futur agent d'entretien en CDD de 6 mois. Et puis enfin, l'EHPAD Le Bosquet de la Mandalaz à Sillingy recrute un aide-soignant ou agent de soins de nuit en CDD de 6 mois et un agent de soins aide-soignant en CDD d'un mois. Ces offres s'adressent évidemment aussi bien aux hommes qu'aux femmes. Vous souhaitez en savoir plus? 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

0: jours cette semaine dans ma sélection de films proposés au cinéma Les Lumières de la Villa Rumi, découvrez Tad l'Explorateur et La Lampe Magique, un film d'animation pour toute la famille. Tad et Sarah sont désormais les heureux parents d'Oli, une adorable et intrépide petite fille de 2 ans. Le bonheur de la petite famille fait un peu de l'ombre à Momi, qui a l'impression de passer au second plan. Alors qu'en vacances à Londres, la bande met la main sur la lampe merveilleuse des mille et une nuits, Momi formule un vœu inattendu. Voyager dans le temps pour retourner à l'époque de sa jeunesse où tout le monde l'adorait.
1: La lampe est forcément là, je le sens.
2: Accorde-moi mes 3 vœux, lampe !
3: Trésor, faut la frotter.
1: Attention, son pouvoir est énorme !
2: Vous vous attendiez à quoi, un chanteur bleu torse nu ? Je veux que Jeff parle.
1: Quoi ? C'est qui me parle ? C'est qui ?
2: Je veux que Bernardo parle aussi.
1: Oiseau !
2: C'est des insens. Mon troisième vœu est de retourner à Paikiki.
4: On peut pas retourner dans le passé.
2: Oui, ça a marché. On a remonté le temps.
5: Pour pouvoir rentrer chez nous, il faut trouver la lampe dans ce ciel.
0: Ensuite, toujours à l'affiche cette semaine, découvrez ou redécouvrez Spider-Man Brand New Day, ou alors L'Odyssée, ou encore La Patte Patrouille, ou Toy Story 5, ou encore Les Mignons et des Monstres. Cette semaine, c'est l'événement au cinéma Les Lumières de la Villa Rumi, c'est le marathon Harry Potter, à l'occasion des 25 ans de la saga. Vendredi 28, samedi 29 et dimanche 30 août, découvrez ou redécouvrez les 8 films. Enfin, cette semaine, le cinéma vous propose 2 avant-premières. Le Monde à l'envers, ce vendredi 28 août à 10h30, et L'Île des Souvenirs, le dimanche 30 août à 13h45. Et voilà, c'est tout pour aujourd'hui. Tout de suite, retour à la musique sur Radio Éphémère, en FM dans l'Albanais et en DAB+ sur le Grand Annecy.
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1: Il y a cette petite phrase qui nous traverse souvent l'esprit lorsqu'on regarde un artisan travailler. Franchement, il y a vraiment des gens qui ont de l'or dans les mains. À Vaux, cette pensée arrive assez vite en poussant la porte de l'atelier de Guy Lejeune. Devant ses tableaux, on admire les couleurs, les jeux de lumière, les détails, sans vraiment réaliser les heures de travail, les essais et la patience qu'il a fallu pour donner vie à chacune de ses œuvres. À l'atelier de Philomène, c'est un peu différent. Cette fois, on ne regarde pas, on enfile le tablier et on met la main à la pâte. On suit les conseils, on goûte, on ajuste et on découvre rapidement qu'une recette réussie tient parfois à quelques petits gestes que seuls les passionnés maîtrisent vraiment. Et si vous aimez le travail fait main, on vous conseille le marché de Potier qui revient à Rumilly le samedi 5 septembre. Une vingtaine d'artisans investiront le parvis du Quai des Arts pour partager leur savoir-faire et échanger avec les visiteurs tout au long de la journée. C'est le genre d'événement où l'on s'arrête juste 2 minutes devant un stand et où l'on repart avec une création sous le bras, coup de cœur oblige. Cette année va être fleurie au marché de Potier, grâce à Olivier O'Connor et ses créations florales personnalisées qui viendront sublimer les vases de nos créateurs. Vous pourrez voter pour votre vase préféré et tenter de le remporter. Finalement, les vacances sont aussi faites pour ça. Prendre le temps de rencontrer des femmes et des hommes passionnés, découvrir leur savoir-faire et se dire une fois de plus, franchement, il y a des gens qui ont vraiment de l'or dans les mains. À bientôt pour de nouvelles chroniques.
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3: Bonjour à toutes et à tous. Dans l'actualité de ce mercredi, bientôt une nouvelle gendarmerie à Albi-sur-Chéran, un projet à l'arrêt à Megève. Le téléphérique du Salève reprend du service après 2 jours d'arrêt et la réouverture de 2 refuges dans le massif du Mont-Blanc. Le projet de construction d'une nouvelle gendarmerie à Albi-sur-Chéran vient d'être validé par le ministère de l'Intérieur. La future caserne sera construite dans la zone de Mouty, près du péage autoroutier, pour remplacer l'actuelle devenue vétuste et inadaptée. Le chantier représente un investissement de 4 millions d'euros porté par le Grand Annecy avec des aides attendues de l'État et du département. La mise en service est prévue à la mi-2029. Chantier à l'arrêt à Megève, le chantier de la nouvelle caserne de pompiers, tout juste commencé, a été stoppé par le nouveau maire Jean-Noël Picot. L'élu estime que le terrain de l'ancienne caserne, d'environ 1800 m², est trop petit pour permettre de futures extensions, notamment face au risque d'incendie de forêt. Il souhaite proposer un autre terrain et réserver celui-ci à des logements pour les Megevants. Une décision qui provoque la colère des pompiers et de Martial Sadier, président du département et du conseil d'administration du SDIS-74, qui rappelle que le projet avait été validé à l'unanimité par l'ancienne municipalité. Le maire doit prochainement présenter son projet alternatif au préfet. Réouverture aujourd'hui du téléphérique du Salève. Il était fermé depuis lundi en raison de l'installation d'une quinzaine de caravanes sur son parking. La direction assure avoir mis en place un parcours sécurisé pour permettre l'accès, quelle que soit la situation sur le parking. 2 refuges du massif du Mont-Blanc rouvrent aujourd'hui également. Les refuges de Tête-Rousse et du Goûter étaient fermés depuis le 12 août suite à des chutes de pierres. La préfecture estime que les conditions d'accès sont revenues à la normale, mais n'exclut pas de nouvelles chutes pour autant. La montagne a accumulé pendant les 5 périodes de canicule une quantité de chaleur inédite qui peut entraîner à tout moment de telles chutes ou effondrements. C'est la fin de ce flash. Merci d'avoir choisi Radio FMR. Bonne journée à tous.

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2: Bonjour à tous et on commence avec à Entrelac Tech Recherche, entreprise spécialisée dans l'édition et le routage de documents personnalisés qui recrute un technicien support en CDI. Savoie Primeur recrute un opérateur de saisie de nuit en CDI. Les services de soins infirmiers à domicile recherchent pour leur site d'Albens un aide-soignant à domicile en CDD de 12 mois. Elle propose également des offres à temps plein et en temps partiel selon votre choix sur les secteurs d'Entrelac, La Biolle et Saint-Ours. Agrésy-sur-Aix, le château Braché, hôtel de charme de 15 chambres et suites recherche en valet de chambre en CDI. La mairie recrute un agent de nettoyage de l'école élémentaire et de surveillance de cours pendant la pause méridienne. C'est à temps partiel en CDD de 12 mois pour l'année scolaire 2026-2027. L'association de communes Enfance Jeunesse recherche son futur animateur pour Enfance 3-10 ans pour le mercredi en CDD de 9 mois. L'association La Ribambelle de Moncel recherche pour le service enfant un psychologue en CDI. À Rumi, Carbure du Chéran, PME industrielle et spécialisée, recrute en CDI un opérateur régleur sur presse manuelle et ISO, un régleur opérateur sur presse manuelle et ISO. La région Auvergne-Rhône-Alpes recrute des agents d'entretien et d'hygiène pour les lycées de l'Albanais et le lycée Porte des Alpes à Rumi, ainsi que pour les deux lycées d'Annecy, poste en CDD de 4 mois. Le GAEC Vers les Champs à Lornay, exploitation agricole spécialisée en maraîchage et culture de petits fruits en agriculture biologique, recherche son futur agricole maraîchage en contrat saisonnier de 2 mois. La maison de retraite médicalisée de Quintal, le Jardin des Gentianes, recrute un infirmier en CDD de 6 mois. Ensuite, en CDI, un aide médico-psychologique ou accompagnant éducatif et social, un accompagnant éducatif et social ou accompagnant éducative, et puis un aide-soignant diplômé jour et nuit. Ma fille service à Poisy recherche dans le cadre de son développement son futur agent d'entretien en CDD de 6 mois. Et puis enfin, l'EHPAD Le Bosquet de la Mandalaz à Sillingy recrute un aide-soignant ou agent de soins de nuit en CDD de 6 mois et un agent de soins aide-soignant en CDD d'un mois. Ces offres s'adressent évidemment aussi bien aux hommes qu'aux femmes. Vous souhaitez en savoir plus? Retrouvez les références de ces postes sur la page emploi de la radio.
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1: 16h sur Radio Éphémère, salut à tous, moi c'est Emery et je suis très heureux de vous retrouver pour cette émission en direct jusqu'à 19h. Et pour bien commencer dans quelques instants, Théodora avec Miss Kitoko qui arrive. Mais juste avant, eh bien oui, Tic Tac, puisque là c'est Alessia Cotto que l'on retrouve pour l'actualité locale. Salut Alessia.
2: Bonjour à toutes et à tous. Dans l'actualité de ce mercredi, bientôt une nouvelle gendarmerie à Albi-sur-Chéran, un projet à l'arrêt à Megève. Le téléphérique du Salève reprend du service après 2 jours d'arrêt et la réouverture de 2 refuges dans le massif du Mont-Blanc. Le projet de construction d'une nouvelle gendarmerie à Albi-sur-Chéran vient d'être validé par le ministère de l'Intérieur. La future caserne sera construite dans la zone de Mouty, près du péage autoroutier, pour remplacer l'actuelle devenue vétuste et inadaptée. Le chantier représente un investissement de 4 millions d'euros, porté par le Grand Annecy, avec des aides attendues de l'État et du département. La mise en service est prévue à la mi-2029. Un chantier à l'arrêt à Megève, le chantier de la nouvelle caserne de pompiers, tout juste commencé, a été stoppé par le nouveau maire Jean-Noël Picot. L'élu estime que le terrain de l'ancienne caserne, d'environ 1800 mètres carrés, est trop petit pour permettre de futures extensions, notamment face au risque d'incendie de forêt. Il souhaite proposer un autre terrain et réserver celui-ci à des logements pour les Megevants. Une décision qui provoque la colère des pompiers et de Martial Sadier, président du département et du conseil d'administration du SDIS 74, qui rappelle que le projet avait été validé à l'unanimité par l'ancienne municipalité. Le maire doit prochainement présenter son projet alternatif au préfet. Réouverture aujourd'hui du téléphérique du Salève. Il était fermé depuis lundi en raison de l'installation d'une quinzaine de caravanes sur son parking. La direction assure avoir mis en place un parcours sécurisé pour permettre l'accès, quelle que soit la situation sur le parking. 2 refuges du massif du Mont-Blanc rouvrent aujourd'hui également. Les refuges de Tête-Rousse et du Goûter étaient fermés depuis le 12 août suite à des chutes de pierres. La préfecture estime que les conditions d'accès sont revenues à la normale, mais n'exclut pas de nouvelles chutes pour autant. La montagne a accumulé pendant les 5 périodes de canicule une quantité de chaleur inédite qui peut entraîner à tout moment de telles chutes ou effondrements. C'est la fin de ce flash. Merci d'avoir choisi Radio Éphémère. Bonne journée à tous.
1: Merci beaucoup Alessia et nous on te dit à tout à l'heure à 17h pour le prochain point sur l'actu. Et là on fait tout de suite eh bien, un point sur la météo avec actuellement eh bien, 29 degrés et un ciel eh bien, plutôt gris dans l'ensemble. Et ce soir le soleil se couchera à 20h26 précisément. C'est censé se découvrir un petit peu avant le coucher du soleil aux alentours de 20h et se recouvrir eh bien, dans la nuit à partir de 23h et jusqu'à demain 10h dans la matinée avec cette nuit eh bien, pour les températures. 17 degrés au minimum. Coup d'œil sur vos conditions de circulation avec eh bien, pas mal de ralentissements le long du lac à Annecy, au niveau eh bien, de la plage des Marquisas ou encore au niveau du Paquet. Ça ralentit également au niveau de la plage d'Albigny et dans le centre-ville, eh bien, ça reste encore assez léger pour le moment. Ça ralentit un petit peu sur la voie rapide depuis Épagny-Métessy en direction de Crangevrier. Au niveau de la zone du Grand Épagny, eh bien, pas mal de ralentissements en direction de Sillingy et à Rumier, eh bien, quelques ralentissements aux abords du rond-point Cacahuète, notamment quand vous arrivez depuis la commune de Salles. En tout cas, prudence sur la route. Moi, je vous accompagne jusqu'à 19h avec vos bons plans et vos chroniques, mais là pour le moment, eh bien place à la musique avec la playlist Radio Éphémère. Et pour ça, c'est Théodora avec Miss Kitoko tout de suite. Belle fin de journée. Voici.

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2: Allez, c'est parti. Comme chaque jour, vous le savez, je vous accompagne eh bien, jusqu'à 19h pour la sortie du taf ou encore peut-être pour vos vacances actuellement. Mais en tout cas, eh bien, moi, là, on va faire un point sur vos programmes TV de ce soir. Et on commence tout de suite sur TF1 avec votre série Tracker avec 4 épisodes. À 21h10, disparition programmée. À 21h55, sur la piste du professeur. À 22h45, l'affaire Gilles Brown. Et à 23h35, qu'est-il arrivé à Jackson Chong ? Sur France 2, votre série Les Invisibles avec 6 épisodes. À 21h10, Camélia. À 21h55, Stardust. À 22h45, Fleur. À 23h35, Citadelle. Et à minuit 25, Cordelier. Sur France 3, votre magazine Nos Terres Inconnues en Aveyron avec Jean-Philippe Janssen à 21h10. Sur M6, retrouvez eh bien, votre série Les Amateurs avec 7 épisodes dès 21h10. Sur W9, votre magazine Enquête d'Action avec 5 épisodes. À 21h10, Urgence en région parisienne, Les Pompiers à la rescousse. Sur TMC, votre film Bis à 21h25. Sur TFX, Baby Boom avec 2 épisodes à 21h10. Et pour finir sur Gulli, les 100 vidéos qui ont fait rire le monde entier avec 3 épisodes à 21h05. Et voilà, pendant que vous choisissez le programme de la soirée, moi je continue de vous accompagner en musique avec la playlist Radio Éphémère Timbaland dans quelques instants. Mais juste avant, c'est Taylor Swift que je vous ai calé sur Radio Éphémère. Belle fin de journée.

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2: Allez, c'est parti, il est bientôt 16h30. Dans quelques instants, c'est Phil que l'on va retrouver pour sa chronique de mille et une choses à faire en Savoie-Mont-Blanc. Mais d'ici là, eh bien, on fait tout de suite un point sur vos bons plans avec un rendez-vous depuis le 1er mai et jusqu'au 31 décembre, tous les lundis et tous les samedis de 16h à 19h, à Chenal et Fraz pour une visite découverte de la ferme spiruline des Bauges. Cette activité vous permet de découvrir la production artisanale de spiruline. C'est une micro-algue aux grandes qualités nutritionnelles qui est cultivée localement, sans pesticides et bien sûr dans le respect de l'environnement. L'entrée est gratuite. Et rendez-vous également ce jeudi à la salle des fêtes de Rumilly pour une collecte de sang, ouverte aux personnes de 18 à 70 ans. Pour le rendez-vous, pensez à prendre directement le rendez-vous sur le site internet de l'établissement français du sang. Et avant le rendez-vous, pensez à bien vous hydrater et surtout à ne pas venir à jeun, et à vous munir d'une pièce d'identité. Comme d'habitude, si vous voulez retrouver tous vos bons plans, ils sont directement sur le site internet de la radio, radioéphémère.com. Et comme je vous le disais, dans quelques instants, c'est Phil que l'on va retrouver. Mais juste avant, Bébé Rexha et David Guetta qui arrivent pour la suite de votre playlist avec Sad Girl. Mais juste avant, c'est Topic avec Missing You que je vous ai calé tout de suite.

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1: Allez, il est 16h30, mais là, avant de continuer votre playlist, c'est Phil que l'on retrouve pour votre chronique de mille et une choses à faire en Savoie-Mont-Blanc.
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3: Salut à tous, je vous propose une expérience unique pour les enfants et les parents. Visiter un village de chèvres. Oui, j'ai bien dit, un village de chèvres. Direction Morillon, à proximité de Morzine-Avoria. Le village se situe à plus de 1400 mètres d'altitude sur la commune de Morillon. La route pour y accéder est une balade à elle toute seule, tant les paysages sont jolis. Vous passerez d'ailleurs devant le lac de Morillon en y allant. Mais pourquoi l'appelle-t-on le village de chèvres? Ce n'est pas difficile à comprendre quand on arrive au Lindarais. Les chèvres sont partout. Elles barrent la route aux voitures et tentent de fourrer leur museau dans nos sacs à main, histoire de voir si elles n'y trouvent rien à manger. C'est le dernier rameau de la vallée de la Drance de Morillon et il n'y a plus que deux résidents permanents dans le village tout entier. Et que faire au Lindarais? Outre les chèvres, le hameau des Lindarais est magnifique. On y trouve des chalets typiques. Il comporte de nombreuses boutiques de souvenirs avec des produits qui semblent être authentiques et provenir de la région. On y trouve également une fromagerie qui vend de la tomme de Savoie, des fromages de chèvre produits dans le village. Avec le temps, les chalets traditionnels se sont vidés de leurs habitants et ont été remplacés par des restaurants qui ont bonne réputation pour déguster des spécialités régionales, raclette, fondue, crozet et j'en passe. On peut aussi nourrir les chèvres avec les enfants. Attention à ne pas leur donner n'importe quoi. Les boutiques vendent des petits sacs en papier avec de la nourriture adaptée pour la modique somme de 1 euro. Mais j'espère que vos enfants ne sont pas trouillards, car les chèvres ne sont pas très patientes. Les sacs de mes filles ont fini toutes les deux par terre quand les chèvres sont devenues trop oppressantes autour d'elles. Je ne vous dis pas le fou rire qu'on a eu. C'est un super souvenir. Les enfants ont adoré la visite du village des chèvres, les Lindarais, et nous avons poursuivi cette belle journée par un pique-nique en pleine nature, près de la cascade des Brochots à 2 km. Mille et une choses à faire en ce moment blanc, c'était la découverte du fameux village de chèvres, les Lindarais, situé tout près de chez nous. Excellente journée à tous sur Radio Éphémère.
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1: Allez, il est bientôt 17h, déjà bientôt 17h même. Moi, je continue de vous accompagner tranquillement pour cette fin de journée. Et pour ça, eh bien, je vous donne quelques bons plans avec le duo Solsum qui se produira ce vendredi à 20h, place du Trophée dans le vieux bourg d'Albi-sur-Chéron, dans le cadre de la petite scène d'été. Ils vous donnent donc rendez-vous avec Aude et Juliette qui proposeront un voyage acoustique et poétique à travers les cultures du monde, mêlant voix, guitare, violoncelle et percussion. Et rendez-vous ce week-end à Massingy pour un rassemblement de motocross, side car cross, vintage, au programme 180 pilotes venant de France, de Belgique, de Suisse, d'Angleterre et même d'Italie, avec une buvette et petite restauration à retrouver sur place et repas chaud, sous chapiteau le samedi soir. L'entrée est libre et gratuite. Comme d'habitude, si vous aussi vous voulez partager vos événements, rendez-vous directement sur le site internet de la radio, radioéphémère.com, rubrique « Nous contacter ». En tout cas, nous, on continue tranquillement cette playlist Kygo qui arrive dans quelques instants. Mais là, pour le moment, c'est Ronicia sur Radio Éphémère.

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1: Sur Radio Éphémère. Vous écoutez Radio Éphémère, merci d'être avec nous. Et bon courage si vous êtes sur la route coincé dans les quelques nombreux ralentissements qu'il y a du côté d'Annecy ou encore du côté de Rumilly. En tout cas, courage à vous. Moi, je vous accompagne jusqu'à 19h et d'ici 17h30, eh bien, on parlera des coups de cœur de l'Office de Tourisme Rumilly Albanais. On parlera également de vos sorties ciné avec Valéria. Mais là, pour le moment, eh bien, c'est votre playlist qui continue dans quelques instants avec Théodore ou encore Muse qui arrive. Vous bougez pas, ça arrive tout de suite.
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1: 17h déjà sur Radio Éphémère. Moi c'est Emeric et je continue de vous accompagner tranquillement avec vos bons plans et la playlist Radio Éphémère. Et en parlant de playlist, Taïk et Anime 023 avec Réanimé qui arrive dans quelques instants. Mais juste avant, eh bien, c'est Alessia Cotto que l'on retrouve pour le point sur l'actualité. Salut Alessia.
2: Bonjour à toutes et à tous. Dans l'actualité de ce mercredi, bientôt une nouvelle gendarmerie à Albi-sur-Chéran, un projet à l'arrêt à Megève. Le téléphérique du Salève reprend du service après 2 jours d'arrêt et la réouverture de 2 refuges dans le massif du Mont-Blanc. Le projet de construction d'une nouvelle gendarmerie à Albi-sur-Chéran vient d'être validé par le ministère de l'Intérieur. La future caserne sera construite dans la zone de Mouty, près du péage autoroutier, pour remplacer l'actuelle devenue vétuste et inadaptée. Le chantier représente un investissement de 4 millions d'euros porté par le Grand Annecy avec des aides attendues de l'État et du département. La mise en service est prévue à la mi-2029. Chantier à l'arrêt à Megève, le chantier de la nouvelle caserne de pompiers, tout juste commencé, a été stoppé par le nouveau maire Jean-Noël Picot. L'élu estime que le terrain de l'ancienne caserne, d'environ 1800 m², est trop petit pour permettre de futures extensions, notamment face au risque d'incendie de forêt. Il souhaite proposer un autre terrain et réserver celui-ci à des logements pour les Megevants. Une décision qui provoque la colère des pompiers et de Martial Sadier, président du département et du conseil d'administration du SDIS-74, qui rappelle que le projet avait été validé à l'unanimité par l'ancienne municipalité. Le maire doit prochainement présenter son projet alternatif au préfet. Réouverture aujourd'hui du téléphérique du Salève. Il était fermé depuis lundi en raison de l'installation d'une 15aine de caravanes sur son parking. La direction assure avoir mis en place un parcours sécurisé pour permettre l'accès, quel que soit la situation sur le parking. 2 refuges du massif du Mont-Blanc rouvrent aujourd'hui également. Les refuges de Tête-Rousse et du Goûter étaient fermés depuis le 12 août suite à des chutes de pierres. La préfecture estime que les conditions d'accès sont revenues à la normale, mais n'exclut pas de nouvelles chutes pour autant. La montagne a accumulé pendant les 5 périodes de canicule une quantité de chaleur inédite qui peut entraîner à tout moment de telles chutes ou effondrements. C'est la fin de ce flash. Merci d'avoir choisi Radio Éphémère. Bonne journée à tous.
1: Merci beaucoup Alessia et nous on fait tout de suite un point sur la météo avec actuellement 29 degrés du côté de Rumilly et de l'Albanais. En cette fin de journée, c'est un ciel plutôt nuageux dans l'ensemble qui va tranquillement se découvrir aux alentours de 19h. Ce soir, le soleil se couchera à 20h26 précisément. Et cette nuit, le temps sera nuageux dans l'ensemble. À partir de 23h, le ciel va commencer à tranquillement se combler de nuages. Cette nuit, c'est 17 degrés qui sont attendus. Et les nuages disparaîtront tranquillement demain dans la matinée aux alentours de 10h. Coup d'œil sur votre trafic dès à présent avec du côté de Rumilly. Quelques ralentissements du côté de l'entrée sud de Rumilly au niveau d'Hyperu. Ça ralentit également sur la rocade aux abords du lycée Porte des Alpes. C'est compliqué au niveau du rond-point Cacahuète quand vous arrivez depuis la commune de Salles. Du côté d'Annecy, toujours autant de ralentissements du côté du long du lac, notamment au niveau de la plage des Marquisas quand vous arrivez depuis Sévrier. Des ralentissements au niveau du Paquier également. Du côté de la plage d'Albigny, ça va nettement mieux que tout à l'heure par rapport à 16h. Sur la rocade d'Annecy, pas mal de ralentissements également. Et du côté de la zone du Grand Épagny, pas mal de ralentissements à signaler en direction de Sillingy. Et du côté d'Épagny-Métessy en direction de Mété, des ralentissements sont à signaler également. Soyez prudents sur la route, moi je vous accompagne tranquillement jusqu'à 19h, que ce soit sur la route, chez vous ou encore en train de faire les courses. Et c'est pour ça que je vous joue le meilleur du son sur Radio Éphémère avec Taïk et Anime 023 avec Réanimé

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1: Allez, vous avez envie d'aller au cinéma Les Lumières de la Ville à Rumilly cette semaine, mais vous savez pas quoi aller voir? Eh bien, c'est Valéria qui vous parle de vos sorties ciné.
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3: Bonjour, cette semaine dans ma sélection de films proposés au cinéma Les Lumières de la Ville à Rumilly, découvrez Tad l'Explorateur et La Lampe Magique, un film d'animation pour toute la famille. Tad et Sarah sont désormais les heureux parents d'Oli, une adorable et intrépide petite fille de 2 ans. Le bonheur de la petite famille fait un peu de l'ombre à Mommy, qui a l'impression de passer au second plan. Alors qu'en vacances à Londres, la bande met la main sur la lampe merveilleuse des mille et une nuits, Mommy formule un vœu inattendu. Voyager dans le temps pour retourner à l'époque de sa jeunesse où tout le monde l'adorait.
4: La lampe est forcément là, je le sens.
5: Accorde-moi mes 3 vœux, lampe !
6: Trésor, faut la frotter.
4: Attention, son pouvoir est énorme !
5: Vous vous attendiez à quoi, un chanteur bleu torse nu ? Je veux que Jeff parle.
4: Quoi ? C'est qui me parle ? C'est qui ?
5: Je veux que Bernardo parle aussi.
4: Oiseau !
5: C'était ça, ça. Mon troisième vœu est de retourner à Paikiki.
7: On peut pas retourner dans le passé.
5: Oui, ça a marché. On a remonté le temps.
8: Pour pouvoir rentrer chez nous, il faut trouver la lampe dans ce siècle.
3: Ensuite, toujours à l'affiche cette semaine, découvrez ou redécouvrez Spider-Man Brand New Day, ou alors L'Odyssée, ou encore La Patte Patrouille, ou Toy Story 5, ou encore Les Mignons et des Monstres. Cette semaine, c'est l'événement au cinéma Les Lumières de la Ville à Rumilly, c'est le marathon Harry Potter, à l'occasion des 25 ans de la saga. Vendredi 28, samedi 29 et dimanche 30 août, découvrez ou redécouvrez les 8 films. Enfin, cette semaine, le cinéma vous propose 2 avant-premières. Le Monde à l'envers, ce vendredi 28 août à 10h30, et L'Île des Souvenirs, le dimanche 30 août à 13h45. Et voilà, c'est tout pour aujourd'hui. Tout de suite, retour à la musique sur Radio Éphémère, en FM dans l'Albanais, et en DAB+ sur le Grand Annecy.
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0: Marshmello, et ça c'est un son qui rappelle forcément des souvenirs pour certains.
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0: Et oui, vous écoutez Radio Éphémère, merci d'être avec nous. Dans quelques instants, eh bien, on parlera de vos offres d'emploi avec Yann d'ici 17h35, grand maximum. Mais là, pour le moment, eh bien, c'est l'office de tourisme de Rumi et Albanais avec leur coup de cœur. Mais juste après, eh bien, c'est Tila et Zara Larsson qui arrivent sur Radio Éphémère. Vous bougez pas, ça arrive tout de suite.
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4: Il y a cette petite phrase qui nous traverse souvent l'esprit lorsqu'on regarde un artisan travailler. Franchement, il y a vraiment des gens qui ont de l'or dans les mains. À Vaux, cette pensée arrive assez vite en poussant la porte de l'atelier de Guy Lejeune. Devant ses tableaux, on admire les couleurs, les jeux de lumière, les détails, sans vraiment réaliser les heures de travail, les essais et la patience qu'il a fallu pour donner vie à chacune de ses œuvres. À l'atelier de Philomène, c'est un peu différent. Cette fois, on ne regarde pas, on enfile le tablier et on met la main à la pâte. On suit les conseils, on goûte, on ajuste et on découvre rapidement qu'une recette réussie tient parfois à quelques petits gestes que seuls les passionnés maîtrisent vraiment. Et si vous aimez le travail fait main, on vous conseille le marché de Potier qui revient à Rumigny le samedi 5 septembre. Une vingtaine d'artisans investiront le parvis du Quai des Arts pour partager leur savoir-faire et échanger avec les visiteurs tout au long de la journée. C'est le genre d'événement où l'on s'arrête juste 2 minutes devant un stand et où l'on repart avec une création sous le bras, coup de cœur oblige. Cette année va être fleurie au marché de Potier, grâce à Olivier O'Connor et ses créations florales personnalisées qui viendront sublimer les vases de nos créateurs. Vous pourrez voter pour votre vase préféré et tenter de le remporter. Finalement, les vacances sont aussi faites pour ça. Prendre le temps de rencontrer des femmes et des hommes passionnés, découvrir leur savoir-faire et se dire une fois de plus, franchement, il y a des gens qui ont vraiment de l'or dans les mains. À bientôt pour de nouvelles chroniques.
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0: Allez, dans quelques instants, Andrea Bocelli qui arrive pour la suite du son. Mais juste avant, eh bien, c'est vos offres d'emploi présentées par Yann.
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3: Bonjour à tous et on commence avec à Entrelac Tech Recherche, entreprise spécialisée dans l'édition et le routage de documents personnalisés qui recrute un technicien support en CDI. Savoie Primeur recrute un opérateur de saisie de nuit en CDI. Les services de soins infirmiers à domicile recherchent pour leur site d'Albens un aide-soignant à domicile en CDD de 12 mois. Elle propose également des offres à temps plein et en temps partiel selon votre choix sur les secteurs d'Entrelac, La Biolle et Saint-Ours. Agrésy-sur-Aix, le château Brachet, hôtel de charme de 15 chambres et suites recherche en valet de chambre en CDI. La mairie recrute un agent de nettoyage de l'école élémentaire et de surveillance de cours pendant la pause méridienne. C'est à temps partiel en CDD de 12 mois pour l'année scolaire 2026-2027. L'association de communes Enfance Jeunesse recherche son futur animateur pour enfance 3-10 ans pour le mercredi en CDD de 9 mois. L'association La Ribambelle de Moncel recherche pour le service enfant un psychologue en CDI. Arumi, Carbure du Chéran, PME industrielle et spécialisée recrute en CDI un opérateur régleur sur presse manuelle et ISO, un régleur opérateur sur presse manuelle et ISO. La région Auvergne-Rhône-Alpes recrute des agents d'entretien et d'hygiène pour les lycées de l'Albanais et le lycée Porte des Alpes à Rumi, ainsi que pour les deux lycées d'Annecy, poste en CDD de 4 mois. Le GAEC Vers les Champs à Lornay, exploitation agricole spécialisée en maraîchage et culture de petits fruits en agriculture biologique, recherche son futur agricole maraîchage en contrat saisonnier de 2 mois. La maison de retraite médicalisée de Quintal, le jardin des Gentianes, recrute un infirmier en CDD de 6 mois. Ensuite, en CDI, un aide médico-psychologique ou accompagnant éducatif et social, un accompagnant éducatif et social ou accompagnant éducative, et puis un aide-soignant diplômé jour et nuit. Ma fille service à Poisy recherche dans le cadre de son développement son futur agent d'entretien en CDD de 6 mois. Et puis enfin, l'EHPAD Le Bosquet de la Mandalaze à Sillingy recrute un aide-soignant ou agent de soins de nuit en CDD de 6 mois et un agent de soins aide-soignant en CDD d'un mois. Ces offres s'adressent évidemment aussi bien aux hommes qu'aux femmes. Vous souhaitez en savoir plus? Retrouvez les références de ces postes sur la page emploi de la radio.
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0: Merci beaucoup Yann et nous on continue tranquillement avec le son sur Radio Éphémère. Andrea Bocelli et David Guetta qu'on écoute tout de suite.

0: Bad Bunny, Nueva Ayol sur Radio Éphémère.
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0: Et oui, jusqu'à 19h, je suis avec vous. Je vous accompagne tranquillement pour la sortie du taf ou encore pour vos vacances. Parce que oui, peut-être que certains d'entre vous sont encore en vacances. En tout cas, je vous accompagne avec vos bons plans, avec un rendez-vous ce samedi soir dans la salle des fêtes de Rumilly pour un loto organisé par la team d'Amico Compétition. Ouverture des portes à 18h30, puis le début des parties à 20h. Au programme 15 parties avec à gagner un bon voyage, une TV ou encore une trottinette électrique. Buvette et petite restauration à retrouver sur place. Et rendez-vous pour le vide-grenier de Saint-Félix ce dimanche de 6h à 18h. Au programme, près de 300 exposants sont attendus pour cette grande journée de brocante en plein air. L'entrée est gratuite avec restauration et buvette et différents services sur place. Comme d'habitude, tous vos bons plans sont à retrouver sur le site internet de la radio, radioéphémère.com. Et moi, je continue de vous accompagner tranquillement avec le son sur Radio Éphémère. Carole G et Bruno Mars dans quelques instants, ou encore David Guetta et Jennifer Lopez. Mais là, pour le moment, c'est Poons et David Guetta qu'on écoute sur Radio Éphémère. Belle fin de journée.

0: Carole G et Bruno Mars sur Radio Éphémère.
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0: Allez, c'est parti dans quelques instants, votre playlist qui continue. Mais juste avant, eh bien, on fait un point sur vos bons plans avec un rendez-vous ce dimanche de 14h à 16h au jardin de Lornay pour un après-midi jeu de société. Depuis, eh bien, début août, vous pouviez découvrir un nouveau jeu de société présenté par une animatrice chaque dimanche et profiter d'un moment convivial en famille ou entre amis. Une animation gratuite à ne pas manquer ce dimanche et qui n'était à ne pas manquer tout au long de l'été. Et rendez-vous cette semaine pour une nouvelle séance des ciné plein air de la communauté de communes Rumilly, Terre de Savoie. Et cette semaine, eh bien, rendez-vous Rumilly au Quai des Arts pour la diffusion du film En Fanfare ce dimanche dès 21h30. Et comme d'habitude, eh bien, tous vos bons plans sont à retrouver sur le site internet de la radio, radioéphémère.com. Et nous, on continue en musique avec Marine. Mais d'ici là, c'est Chilo que l'on écoute sur Radio Éphémère.
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0: 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Déjà 18h sur Radio Éphémère, salut à tous si vous venez de nous rejoindre. Nous on continue tranquillement cette émission jusqu'à 19h avec vos bons plans et la playlist Radio Éphémère. Dans quelques instants, c'est Jaden Bonsen et David Guetta qui arrivent pour la suite du son. Mais juste avant, eh bien, on fait un point sur l'actualité locale avec Alessia Cotto. Salut Alessia.
1: Bonjour à toutes et à tous. Dans l'actualité de ce mercredi, bientôt une nouvelle gendarmerie à Albi-sur-Chéran, un projet à l'arrêt à Megève. Le téléphérique du Salève reprend du service après 2 jours d'arrêt et la réouverture de 2 refuges dans le massif du Mont-Blanc. Le projet de construction d'une nouvelle gendarmerie à Albi-sur-Chéran vient d'être validé par le ministère de l'Intérieur. La future caserne sera construite dans la zone de Mouty, près du péage autoroutier, pour remplacer l'actuelle, devenue vétuste et inadaptée. Le chantier représente un investissement de 4 millions d'euros, porté par le Grand Annecy, avec des aides attendues de l'État et du département. La mise en service est prévue à la mi-2029. Chantier à l'arrêt à Megève, le chantier de la nouvelle caserne de pompiers, tout juste commencé, a été stoppé par le nouveau maire Jean-Noël Picot. L'élu estime que le terrain de l'ancienne caserne, d'environ 1800 m², est trop petit pour permettre de futures extensions, notamment face au risque d'incendie de forêt. Il souhaite proposer un autre terrain et réserver celui-ci à des logements pour les Megevins. Une décision qui provoque la colère des pompiers et de Martial Sadier, président du département et du conseil d'administration du SDIS 74, qui rappelle que le projet avait été validé à l'unanimité par l'ancienne municipalité. Le maire doit prochainement présenter son projet alternatif au préfet. Réouverture aujourd'hui du téléphérique du Salève. Il était fermé depuis lundi en raison de l'installation d'une quinzaine de caravanes sur son parking. La direction assure avoir mis en place un parcours sécurisé pour permettre l'accès, quelle que soit la situation sur le parking. 2 refuges du massif du Mont-Blanc rouvrent aujourd'hui également. Les refuges de Tête-Rousse et du Goûter étaient fermés depuis le 12 août suite à des chutes de pierres. La préfecture estime que les conditions d'accès sont revenues à la normale, mais n'exclut pas de nouvelles chutes pour autant. La montagne a accumulé pendant les 5 périodes de canicule une quantité de chaleur inédite qui peut entraîner à tout moment de telles chutes ou effondrements. C'est la fin de ce flash. Merci d'avoir choisi Radio Éphémère. Bonne journée à tous.
0: Merci beaucoup Alessia. Nous on te retrouve eh bien à 19h pour le dernier point sur l'actu de la journée. Et là on fait tout de suite un point sur la météo avec actuellement eh bien encore 29 degrés du côté de Rumilly et de l'Albanais en général. Les nuages commencent à se dissiper tranquillement un petit peu avec quand même encore pas mal de nuages dans le ciel. À 19h normalement, eh bien les nuages disparaîtront. Ce soir le soleil se couchera à 20h26 précisément. Et cette nuit, eh bien le temps restera découvert jusqu'à 22h, puisque après, à partir de 23h et jusqu'à demain matin, 10h du matin, eh bien le ciel sera couvert dans l'ensemble. Cette nuit, c'est 17 degrés qui sont attendus au minimum. Coup d'œil sur vos conditions de circulation avec, eh bien, du côté d'Annecy, des ralentissements toujours à signaler au niveau, eh bien, du long du lac, notamment au niveau de la plage des Marquisats. Quand vous arrivez depuis Sévrier, ça ralentit également au niveau du Paquier et également au niveau de la plage d'Albigny sur la Rocade. C'est compliqué d'accès également au niveau d'Annecy Nord. Eh bien, quelques ralentissements au niveau de Métessier, mais ça reste léger dans l'ensemble. Par contre, dans la zone du Grand Épagny en direction, eh bien, de Sillingy, pas mal de ralentissements sont à signaler. Et du côté de Rumilly, eh bien ça ralentit également au rond-point Cacahuète, toujours notamment quand vous arrivez depuis la commune de Salles. Ça ralentit un petit peu sur la Rocade et également au niveau de l'entrée sud de Rumilly ou encore devant Nestlé et devant Vully. En tout cas, courage sur la route. Moi, je vous accompagne jusqu'à 19h. Soyez prudents et on continue tranquillement avec du bon son. Trina Crea qui arrive, mais d'ici là, c'est Jaden Bonsen sur Radio Éphémère.

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2: Allez, c'est parti, 18h10 sur Radio Éphémère. Merci d'être avec nous, je continue de vous accompagner tranquillement. Et comme chaque jour, eh bien, on fait un point sur vos programmes TV. Et on commence tout de suite sur TF1 avec votre série Tracker, avec 4 épisodes. À 21h10, disparition programmée. À 21h55, sur la piste du professeur. À 22h45, l'affaire Gilles Brown. Et à 23h35, qu'est-il arrivé à Jackson Chang? Sur France 2, votre série Les Invisibles avec 6 épisodes. À 21h10, Camélia. À 21h55, Stardust. À 22h45, Fleur. À 23h35, Citadelle. Et à minuit 25, Cordelier. Sur France 3, votre magazine Nos Terres Inconnues en Aveyron avec Jean-Philippe Janssen à 21h10. Sur M6, votre série Les Amateurs avec 7 épisodes à 21h10 également. Sur W9, votre magazine Enquête d'Action avec 5 épisodes déconseillés au moins de 10 ans. À 21h10, Urgence en région parisienne, les pompiers à la rescousse. Sur TMC, votre film Bis à 21h25. Sur TFX, Baby Boom avec 2 épisodes à 21h10. Et pour finir sur Gulli, les 100 vidéos qui ont fait rire le monde entier avec 3 épisodes à 21h05. Et voilà, comme d'habitude, j'espère que vous avez choisi ce que vous allez regarder ce soir. Moi, je continue de vous accompagner avec les Daft Punk qui arrivent dans quelques instants. Mais juste avant, c'est Trinix avec Madan sur Radio Éphémère.

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2: Allez, coup d'œil sur vos bons plans avec un rendez-vous que je vous donne déjà depuis un bon moment. Et oui, puisque depuis le 1er mai jusqu'au 31 décembre, tous les lundis et tous les samedis de 16h à 19h à Chenal et Fras, vous avez un rendez-vous pour une visite découverte de la ferme Spiruline des Bauges. Cette activité vous permet de découvrir la production artisanale de spiruline. C'est une micro-algue aux grandes qualités nutritionnelles qui est cultivée localement, sans pesticides et dans le respect de l'environnement. Bien sûr, l'entrée est gratuite. Et rendez-vous ce jeudi à la salle des fêtes de Rumilly pour une collecte de sang ouverte aux personnes de 18 à 70 ans. Pensez bien à prendre rendez-vous directement sur le site de l'établissement français du sang et à bien vous hydrater et surtout à ne pas venir à jeun et vous munir d'une pièce d'identité forcément. Comme d'habitude, tous vos bons plans sont à retrouver sur le site internet de la radio, radioéphémère.com. Et nous, dans quelques instants, on va continuer avec le son de Maroon 5 avec Maps. Et ça, forcément, c'est un son qui va vous faire chanter dans votre voiture. Vous bougez pas, il arrive tout de suite.
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0: son de PLK et Théodora avec Sex Model à l'instant sur Radio Éphémère. Allez, votre playlist continue avec Lost Frequencies dans quelques instants ou encore Roya. Mais juste avant, eh bien c'est Yann que l'on retrouve pour vos offres d'emploi.
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3: Bonjour à tous et on commence avec à Entrelac Tech Recherche, entreprise spécialisée dans l'édition et le routage de documents personnalisés qui recrute un technicien support en CDI. Savoie Primeur recrute un opérateur de saisie de nuit en CDI. Les services de soins infirmiers à domicile recherchent pour leur site d'Albens un aide-soignant à domicile en CDD de 12 mois. Elle propose également des offres à temps plein et en temps partiel selon votre choix sur les secteurs d'Entrelac, La Biolle et Saint-Ours. Agrésy-sur-Aix, le château Braché, hôtel de charme de 15 chambres et suites, recherche en valet de chambre en CDI. La mairie recrute un agent de nettoyage de l'école élémentaire et de surveillance de cours pendant la pause méridienne. C'est à temps partiel en CDD de 12 mois pour l'année scolaire 2026-2027. L'association de communes Enfance Jeunesse recherche son futur animateur pour Enfance 3-10 ans pour le mercredi en CDD de 9 mois. L'association La Ribambelle de Moncel recherche pour le service enfant un psychologue en CDI. Arumi, carbure du Chéran, PME industrielle et spécialisée, recrute en CDI un opérateur régleur sur presse manuelle et ISO, un régleur opérateur sur presse manuelle et ISO. La région Auvergne-Rhône-Alpes recrute des agents d'entretien et d'hygiène pour les lycées de l'Albanais et le lycée Porte des Alpes à Rumi, ainsi que pour les deux lycées d'Annecy, poste en CDD de 4 mois. Le GAEC Vers les Champs à Lornay, exploitation agricole spécialisée en maraîchage et culture de petits fruits en agriculture biologique, recherche son futur agricole maraîchage en contrat saisonnier de 2 mois. La maison de retraite médicalisée de Quintal, le jardin des Gentianes, recrute un infirmier en CDD de 6 mois. Ensuite, en CDI, un aide médico-psychologique ou accompagnant éducatif et social, un accompagnant éducatif et social ou accompagnant éducative, et puis un aide-soignant diplômé jour et nuit. Ma fille service à Poisy recherche dans le cadre de son développement son futur agent d'entretien en CDD de 6 mois. Et puis enfin, l'EHPAD Le Bosquet de la Mandalaz à Sillingy recrute un aide-soignant ou agent de soins de nuit en CDD de 6 mois et un agent de soins aide-soignant en CDD d'un mois. Ces offres s'adressent évidemment aussi bien aux hommes qu'aux femmes. Vous souhaitez en savoir plus? Retrouvez les références de ces postes sur la page emploi de la radio.
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1: Il est bientôt 19h, merci d'avoir choisi Radio Éphémère, je continue de vous accompagner tranquillement. Et pour ça, eh bien, je vous donne quelques bons plans pour la semaine prochaine, semaine de rentrée, où beaucoup de monde vont rattaquer l'école et le travail, sauf si vous l'avez déjà rattaqué pour certains d'entre vous. En tout cas, eh bien, profitez des derniers instants de vacances, et eh bien, que ce soit pour les enfants ou les parents, profitez-en. Et moi, eh bien, je vous donne un rendez-vous à partir de jeudi prochain au Quai des Arts de Rumilly pour découvrir l'exposition photo L'Albanais Balcon des Alpes. Une exposition qui vous fera redécouvrir la beauté brute et l'âme authentique des 17 communes de Rumilly et Albanais à travers les clichés du photographe local Gilles Lansard. Et rendez-vous, eh bien, samedi prochain de 9h à 18h du côté de l'esplanade du lac d'Aix-les-Bains pour la journée Handival 2026. L'objectif, atteindre, eh bien, la distance de 3000 km pour soutenir la recherche contre la myopathie FSHD. Vous pouvez y participer seul ou en équipe, à la marche, en course, en vélo. Sur place également, une zone bien-être, un marché de producteurs et des animations pour enfants. Et rendez-vous du 4 au 6 septembre à Saint-Eusèbe avec l'association La Descente en sol majeur qui organise son premier week-end festif. T'as pas pris de vacances, paye ton parasol. Au programme, descente de caisse à savon sur 750 mètres, festival de fanfare, concert, animation pour les enfants, pétanque, sound painting, buvette et petite restauration. L'association recherche également des équipages bénévoles, mécènes et partenaires pour cette première édition. Comme d'habitude, vous pouvez d'ores et déjà retrouver tous vos bons plans sur le site internet de la radio, radioéphémère.com. Et nous, on termine tranquillement cette émission, eh bien, en musique, avec du bon son que je vous ai calé pour la suite. Belle fin de journée.

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1: Allez, fin d'émission, tranquillement ensemble. Merci d'avoir été avec moi. Il est 19h sur Radio Éphémère. Belle fin de journée. Juste avant de continuer en musique, eh bien on fait tout de suite un point sur l'actualité locale avec Alessia Cotto. Salut Alessia.
2: Bonjour à toutes et à tous. Dans l'actualité de ce mercredi, bientôt une nouvelle gendarmerie à Albi-sur-Chéran, un projet à l'arrêt à Megève. Le téléphérique du Salève reprend du service après 2 jours d'arrêt et la réouverture de 2 refuges dans le massif du Mont-Blanc. Le projet de construction d'une nouvelle gendarmerie à Albi-sur-Chéran vient d'être validé par le ministère de l'Intérieur. La future caserne sera construite dans la zone de Mouty, près du péage autoroutier, pour remplacer l'actuelle devenue vétuste et inadaptée. Le chantier représente un investissement de 4 millions d'euros porté par le Grand Annecy avec des aides attendues de l'État et du département. La mise en service est prévue à la mi-2029. Chantier à l'arrêt à Megève, le chantier de la nouvelle caserne de pompiers, tout juste commencé, a été stoppé par le nouveau maire Jean-Noël Picot. L'élu estime que le terrain de l'ancienne caserne, d'environ 1800 m², est trop petit pour permettre de futures extensions, notamment face au risque d'incendie de forêt. Il souhaite proposer un autre terrain et réserver celui-ci à des logements pour les Megevins. Une décision qui provoque la colère des pompiers et de Martial Sadier, président du département et du conseil d'administration du SDIS 74, qui rappelle que le projet avait été validé à l'unanimité par l'ancienne municipalité. Le maire doit prochainement présenter son projet alternatif au préfet. Réouverture aujourd'hui du téléphérique du Salève. Il était fermé depuis lundi en raison de l'installation d'une quinzaine de caravanes sur son parking. La direction assure avoir mis en place un parcours sécurisé pour permettre l'accès, quelle que soit la situation sur le parking. 2 refuges du massif du Mont-Blanc rouvrent aujourd'hui également. Les refuges de Tête-Rousse et du Goûter étaient fermés depuis le 12 août suite à des chutes de pierres. La préfecture estime que les conditions d'accès sont revenues à la normale, mais n'exclut pas de nouvelles chutes pour autant. La montagne a accumulé pendant les 5 périodes de canicule une quantité de chaleur inédite qui peut entraîner à tout moment de telles chutes ou effondrements. C'est la fin de ce flash. Merci d'avoir choisi Radio Éphémère. Bonne journée à tous.
1: Merci beaucoup Alessia, on te retrouve eh bien demain matin dans le Wake Up avec Yann. Et nous, eh bien, on fait tout de suite un point sur la météo de cette fin de journée et de cette nuit, avec actuellement encore 29 degrés du côté de Rumilly et de l'Albanais. C'est un temps nuageux dans l'ensemble. Ce soir, le soleil se couchera à 20h26 précisément. Cette nuit, le temps sera dégagé en début de nuit avant de se recouvrir tranquillement à partir de 23h et de se découvrir eh bien demain matin dans la matinée à partir de 10h.
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1: Allez, fin d'émission tranquillement ensemble. Merci d'avoir été avec moi pour cette fin d'après-midi. Nous, on se retrouve demain exceptionnellement. C'est moi qui remplacerai Valéria de 16h à 19h. Donc, je vous souhaite une très belle soirée avec Radio Éphémère. Je vous ai calé du bon son pour la suite. Et je vous dis à

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